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0: 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Pour que jamais nous nous habituions à l'inacceptable. 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
0: Paul Lonsin-Spinelli est de retour pour le journal. Et à la une, Paul, une nouvelle phase dans l'enquête sur les violences politiques commises sous Macky Sall au Sénégal.
3: Oui, violences commises contre des manifestations de l'opposition entre 2021 et 2024. Un agent de sécurité a notamment été placé en détention préventive à la suite d'une plainte déposée par le militant PASTEF, Pape Abdoulaye Touré, en 2024. À la tribune de l'ONU, hier, pour l'Assemblée Générale des Nations Unies, Mamadi Doumbouya a présenté un bilan satisfaisant de sa présidence en Guinée. Au Maroc, le parti Authenticité et Modernité termine en tête des législatives selon les résultats provisoires. La participation est en chute libre et dépasse à peine les 38%. Bilan de ce scrutin avec notre correspondant dans ce journal. Les premières opérations de déguerpissement sous Romuald Ouadani ont commencé au Bénin. Les propriétaires se disent surpris et sont en colère. Et puis la campagne d'éliminatoire pour la CAN 2027, ça commence ce soir. 8 matchs sont au programme. La RDC reçoit notamment la Guinée équatoriale au stade des Martyrs de Kinshasa.
0: Les premières interpellations dans le dossier des violences politiques commises sous Macky Sall au Sénégal.
3: Mais ça s'était passé entre 2021 et 2024 lors de la répression de manifestations de l'opposition dans le cadre de l'enquête. Un agent de sécurité au campus de l'université Cheikh Diop de Dakar a été placé en détention préventive. Il est accusé d'association de malfaiteurs et de crimes contre l'humanité, dont acte de torture. Deux membres de l'équipe de l'ancien ministre de la Jeunesse, Pape Malik Dour, ont été placé sous contrôle judiciaire pour la durée de l'instruction. Des mesures qui font suite à la plainte pour acte de torture et séquestration déposée par le militant du PASTEF, Pape Abdoulaye Touré, en septembre 2024. Léa Lisa Vesteroff.
4: Les images du jeune Pape Abdoulaye Touré, alors étudiant en master de droit, le visage tuméfié, filmé en train d'être tabassé en juin 2023, avaient énormément choqué l'opinion. En septembre 2024, le jeune homme décide de porter plainte pour séquestration et enlèvement illégal. Selon lui, des hommes se réclamant à être des agents de sécurité de l'ancien ministre de la Jeunesse, Pape Malik Ndour, accompagné de gendarmes en tenue, l'aurait arrêté, agressé, torturé et menacé de mort. Hier, le tribunal de grande instance de Dakar a procédé aux premières inculpations. Un agent de sécurité au campus universitaire de Dakar a été placé en détention préventive, accusé d'association de malfaiteurs et de crimes contre l'humanité, dont acte de torture. Une qualification qui permet de contourner la loi d'amnistie adoptée en mars 2024 et qui porte sur cette période. Deux autres personnes, l'une membre du protocole de l'ancien ministre de la Jeunesse, Pape Malik Ndour, l'autre de sa garde rapprochée, également accusée de crimes contre l'humanité, ont été placées sous contrôle judiciaire pour la durée de l'instruction. L'ONG Amnesty International, qui accompagne les familles des 65 victimes recensées, salue ces premières interpellations, mais appelle la justice à également interroger les membres des forces de sécurité. Léa Lisa Vesteroff, Dakar, RFI.
3: Et sur RFI Amnesty International, qui accompagne les familles de 65 victimes recensées et qui ont porté plainte, salue ces premières interpellations. Mais l'ONG demande à ce que les commanditaires des violences soient identifiés, demande aussi à la justice sénégalaise de s'intéresser au rôle des forces de l'ordre. Et puis l'actualité au Sénégal, ce sont aussi ces coupures d'électricité récurrentes et assez inhabituelles en ce moment. Vous en parlez dans Appel sur l'actualité ce matin. Juan Gomez attend vos appels à partir de 8h10, temps universel.
0: Au Niger, Moussa Kaka n'a plus donné de nouvelles depuis plus de 3 semaines.
3: Notre confrère et ancien collaborateur sur RFI est introuvable depuis qu'il a quitté son média, la radio-télévision Sarah Ounia à Niamey le 31 août dernier. Les autorités nigériennes n'ont jamais communiqué à son sujet. Reporters sans frontières évoque une disparition forcée et depuis 3 semaines, de plus en plus de voix réclament des explications. C'est notamment le cas d'Aman Mana. Il est directeur de publication du quotidien camerounais Le Jour.
5: J'ai envie de dire à Moussa Kaka de tenir bon. Tiens bon, cher confrère. Ce n'est pas de gaieté de cœur que l'on se retrouve dans une situation comme celle-là. C'est difficile pour les parents, c'est difficile pour la famille. Et je suis d'autant plus embêté qu'il y a une vingtaine d'années déjà, Moussa Kaka avait subi un calvaire qui avait duré de longs mois comme ça. Et il avait été détenu par les autorités de l'époque et n'avait eu la liberté que grâce à toute cette mobilisation Donc, si Moussa m'écoute, tiens bon, cher confrère, tiens bon. C'est un combat difficile. C'est tombé sur toi. Fais-le, fais-le dignement. Et on va ressortir la tête haute tous ensemble.
3: Un propos recueilli par Magali Lagrange. Le ministère nigérien de la Défense a annoncé la mort de plusieurs soldats nigériens dans une attaque hier matin dans la région de Tillaberi, dans l'ouest du pays. Dans un communiqué, le ministère parle d'une importante colonne de mercenaires à moto lourdement armés, contraints à la suite d'affrontements de se replier vers le nord. Des opérations de ratissage sont en cours.
0: Mamadi Doumbouya vante les progrès de la Guinée à la tribune de l'ONU.
3: Le président guinéen, élu en décembre dernier, mais au pouvoir depuis 5 ans, s'exprimait en effet cette nuit à la tribune de la 81e Assemblée Générale des Nations Unies. Il a notamment salué la réussite du cycle électoral guinéen et les avancées économiques sous sa présidence. Mamadi Doumbouya qui a finalement mis en avant un modèle de développement plus souverain pour le continent africain.
6: L'expérience guinéenne récente m'autorise avec respect à formuler une conviction. Lorsque les modèles de gouvernance sont adaptés aux réalités historiques, sociales et culturelles de chaque nation, plutôt qu'importés sans discernement, le développement s'accélère. Regardons l'Asie, regardons certains pays du Proche-Orient. Ils n'ont pas attendu qu'un modèle extérieur les soit validé pour bâtir leur prospérité. En une génération, ils ont accompli ce que d'autres ont mis un siècle à réaliser. L'Afrique peut elle aussi empruntait cette voie. Ce n'est pas un rejet du monde ni de la coopération internationale. Bien au contraire, c'est un appel à un partenariat gagnant-gagnant, respectueux de la souveraineté de chaque nation. Je forme le vœu que cette expérience guinéenne puisse modestement inspirer une réflexion plus large sur les voies multiples et légitimes du développement pour notre continent.
3: Mamadi Doumbouya à la tribune de l'ONU. Le Front de Libération du Peuple du Tigré assure être en situation de guerre totale contre le gouvernement éthiopien. 4 ans après la fin de la guerre dans cette région du nord de l'Éthiopie, les combats ont repris mardi soir avec le lancement d'une offensive par le TPLF et ses alliés. Des affrontements ont toujours lieu en Amara et en Afar.
0: Le parti Authenticité et Modernité arrive en tête des législatives au Maroc.
3: Oui, selon les résultats provisoires annoncés cette nuit par le ministère de l'Intérieur, le PAM décroche 97 sièges sur 395. Le Rassemblement National des Indépendants, à la tête de la coalition sortante, chute lourdement et les islamistes du PJD progressent très fortement. Les enseignements de ce scrutin avec Mathias Reynal.
7: C'est avec un paysage politique en pleine recomposition que se réveille le Maroc au lendemain d'élections législatives marquées par un taux d'abstention record. La participation dépasse à peine les 38%. Il faut remonter à 2007 pour trouver un score plus bas. Les urnes ont confirmé la crise de confiance qui marque depuis plusieurs années la relation entre les Marocains et leur classe politique. Même si les attentes sont nombreuses, chômage, pouvoir d'achat, services publics, beaucoup d'électeurs n'ont pas été votés. Ceux qui l'ont fait ont décidé de sanctionner le parti à la tête de l'exécutif actuel. Avec 66 députés, le RNI perd 36 sièges. Une dégringolade qui profite au PAM, mais aussi et surtout au PJD, la formation islamiste qui avait été balayé lors des législatives de 2021, tombant à 13 députés, voit ce nombre multiplié par 4. Avec ses 54 sièges, elle s'impose comme une actrice incontournable des prochaines consultations pour la formation d'une majorité. Le centre de gravité du Parlement a bougé à l'issue de ces législatives et les tractations entre partis s'annoncent difficiles. La campagne, parfois âpre, pourrait avoir laissé des traces. Mathias Reynal, Casablanca. RFI.
0: Des habitations menacées par les bulldozers au Bénin.
3: Oui, ce qui marque les premiers déguerpissements sous Romuald Ouadani. 4 mois après son arrivée au pouvoir, Jean-Luc Aplogan, les maisons concernées se trouvent sur la route entre Cotonou et Ouida.
8: Tout est allé très vite. Dès la semaine du 13 septembre, des agents ont marqué sur les clôtures des propriétés jugées implantées dans le domaine public à détruire. On sauve au mobilier, tôles, briques, portes et fenêtres avant l'arrivée des bulldozers. Témoignage.
9: Rien ne marchait avant dans le pays. C'est une épreuve en plus. C'est très difficile.
10: Dans quel but ? Pourquoi ? Nous sommes des enfants du pays.
8: Un Béninois de la diaspora est touché. Ce Parisien est acquéreur dans la zone depuis 20 ans avec tous ses titres de propriété. Il a reçu un avis de démolition partielle sous 7 jours. Il condamne la méthode.
11: Sans communication, sans sensibilisation préalable. Je trouve cette méthode un peu brutale.
8: Une mesure difficile mais indispensable, répond le porte-parole du gouvernement, Wilfried Umbedi.
12: Aujourd'hui, on observe une occupation anarchique de la...

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1: Bonjour à toutes et à tous et bienvenue dans cette nouvelle édition de la Bidomadaire, votre émission qui vous propose un bulletin d'annonces locales, mais pas que, puisque chaque semaine on a pour vous quelques petites surprises. Et cette semaine, autour de la table, il y a Morgan. Salut Morgan.
2: Salut Éléonore, salut à toutes et à tous.
1: On a Quentin.
3: Bonjour à tous, j'espère que vous allez bien.
1: Et puis Manon à la technique, coucou.
4: Coucou.
1: Et on a un invité, Baptiste. Salut Baptiste.
5: Salut.
1: Merci d'être avec nous aujourd'hui. Donc tu vas nous parler d'ateliers de fabrication de jeux en bois. Mais avant ça, je vous propose sans plus tarder une petite auberge espagnole qui est proposée voilà, par Dei, qui est notre ancienne coordinatrice, notre nouvelle présidente depuis qu'elle est à la retraite. Elle vous propose chaque semaine cette petite rubrique.
6: Et top. La vie est un grand livre écrit par un maladroit, mais nous, on s'en fout, on ne sait pas lire. Léo Ferré. Et top.
1: Ah bon?
2: Ouais, c'est fun.
3: Ouais, j'aime bien.
2: Je sais pas si c'est vrai, mais c'est fun.
4: Bah, j'aimerais bien ne pas savoir lire et ne pas capter l'histoire, mais quand même, j'ai pas l'impression que c'est vraiment ce qui se passe. Mais... Ouais.
2: Ah, par rapport à l'histoire, moi, c'est vrai que je le voyais plus par rapport à, du coup, à la vie. On peut ne pas faire comme on est censé faire parce qu'on sait pas lire. Genre, on peut prendre d'autres biais juste de manière alternative. Enfin, je l'ai compris comme ça, plus que par rapport à l'histoire. Non, mais sinon, ce serait abusé quand même. De dire, on s'en fout de l'histoire, on sait pas lire, c'est moyen.
3: Ah non, moi, j'avais un peu ce truc de l'imbécile heureux, tu vois.
4: Ouais,
3: de, t'as pas conscience de ce qui est autour de toi, donc du coup, bah, ça va, tu sais pas lire. C'est,
2: l'ignorance, c'est une bénédiction.
3: Ouais, c'est ça.
4: Bah, Dei, si tu nous entends, appelle-nous pour nous expliquer, parce que Léo Ferré ne pourra pas le faire.
2: Après, Léo Ferré, était quand même assez engagé, il me semble, comme chanteur. Enfin, pas surtout, mais il a eu des chansons un peu engagées.
4: Et... Ouais, c'est ça. Il se revendiquait anarchiste. Après, je crois qu'il a quelques casseroles, le petit père.
2: Ah ouais, ouais. T'en penses quoi, toi, Baptiste? Cette phrase.
5: C'était quoi déjà?
2: Alors, je vais avoir du mal à te la faire de tête comme ça.
1: Mais
2: alors...
1: La vie est un livre écrit par un grand maladroit, mais nous, on s'en fiche, on sait pas lire.
2: Voilà.
5: Voilà. Ouais, on va y réfléchir. Et puis...
2: T'es pas obligé d'en penser quelque chose. Ok. Eh ben.
1: C'est parti pour la suite, du coup, je te laisse.
2: Carrément. Eh ben, on va donner la parole à Baptiste maintenant, alors. Donc Baptiste, du coup, tu es venu nous parler, comme le disait Éléonore, d'un atelier de fabrication de jeux en bois qui aura lieu donc ces jeudi 24 et vendredi 25 septembre. Est-ce que tu as envie de nous peut-être te présenter à nos auditeurs et puis présenter un petit peu l'initiative, ces ateliers?
5: Eh ben salut, du coup oui. Donc concrètement, bah, moi je fais de la menuiserie à Saint-Julien depuis que je suis arrivé, donc depuis 5 ans à peu près. Et c'est un projet qu'on essaye de mettre en place avec une copine qui est Maro, quoi. Ouais,
2: de l'association Tu Joues, du coup.
5: De l'association Tu Joues.
2: C'est un truc que vous montez un peu ensemble.
5: Oui,
2: tu
5: c'est
2: joues,
5: ça, ça fait un petit bail là qu'on essaye de mettre ça en place. Et là donc c'est cette semaine. Et donc ça va être sur 2 jours. On propose en fait d'accompagner des personnes qui le souhaitent pour fabriquer des jeux en bois qui seront après donnés au centre social de Bourg.
2: De la Déome, ouais.
5: En partie et en autre partie qui iront à la ludothèque de Saint-Julien.
2: D'accord.
5: Donc voilà.
2: D'accord. Et du coup, pour ces ateliers, est-ce que par exemple les jeunes du centre social ou enfin des jeunes ou moins jeunes du centre social vont venir participer à la création de ces jeux?
5: Eh ben, alors déjà, enfin, c'est plutôt pour des personnes. Enfin, c'est pas pour des enfants, quoi.
2: D'accord. Ok.
5: Il y a quand même des outils et tout machin. Donc on s'était dit, je sais plus, on avait dit quoi comme limite d'âge, je crois 14 ans, bon 15 ans.
2: À partir de 14 ans,
5: si
2: du coup.
5: Des personnes qui bricolent et qui sont plus jeunes, pourquoi pas? Mm-hmm. C'est gratuit.
2: En termes d'horaire, c'est à quel moment dans la journée?
5: Alors, c'est donc jeudi et vendredi toute la journée. C'est 9h-17h30 ou 9h30-17h.
2: Okay. Ouais. C'est possible de venir juste sur un bout si c'est compliqué d'être là pour
5: la journée? On préférerait que ce soit sur les 2 jours. Après, voilà, s'il y a des envies, n'hésitez pas à appeler. On peut aussi.
2: Genre une demi-journée sur le premier jour, une demi-journée sur le deuxième. Ça peut. Non, ça vous arrange pas.
5: Bah, disons que. Oui, en fait, ça dépend de la demande qu'il y a. Pour l'instant, on a que deux ou trois inscrits, inscrites, et il y a six places. Donc, et c'est jeudi de cette semaine. Donc, faut pas hésiter à appeler rapidement. Je peux laisser mon numéro.
2: Ouais, avec plaisir.
5: Donc, c'est le 06 31 73 72 63. Mmh. Ou alors, oui, et puis sinon, le mail de la ludothèque, c'est quoi déjà?
2: Alors, je l'ai pas en tête comme ça, mais sinon vous pouvez aussi contacter la radio si jamais il y a un formulaire sur le site internet de www.

0: parce que du coup, si on n'est que deux, en deux jours, on va pas faire des miracles non plus.
1: Ouais, vous allez vous adapter selon le public, le nombre de personnes.
0: Oui, voilà. Mais c'est, en tout cas, ça va être vraiment franchement bonne ambiance. C'est repas partagé à midi. Et ah oui, ça y est, j'ai le mail de Tujou là. Donc si vous voulez participer ou si vous avez des questions à propos de l'atelier, donc le mail c'est association au singulier @ Tujou TUJOUES comme Tujou .fr.
1: Très bien. Et ben voilà, ça vous fait pas mal de contacts. Si vous êtes intéressé, si vous avez des questions, n'hésitez pas, soit à appeler Baptiste. Peut-être tu peux redonner ton numéro, vite fait.
0: Oui, et donc c'est le 06 31 73 72 63. Okay. Et franchement, ça vaut le coup parce que c'est des vrais professionnels du jeu et du bois. Ce que je précise, Maro, elle est ébéniste et elle est aussi ludothécaire, voilà, de métier, quoi.
1: Et toi, tu fais déjà des jeux. Il me semble que tu fais des casse-têtes.
0: Ouais, moi
1: bois,
0: je fais un peu ça, ouais. Okay. Et après, il y aura Fabienne aussi du centre social, donc on sera trois personnes un peu en accompagnement.
1: Voilà, vous pouvez aller les jeudis 24 et vendredi 25 septembre à cet atelier. Donc ça se passe à Tujou.
0: Ah oui, alors oui, le rendez-vous est à Tujou. Donc vraiment au Tujou à Saint-Julien-Molin-Molette, rue Vieille, on ne peut pas le manquer, c'est écrit. Hein. Et puis après, ensuite, on se déplacera vers l'atelier de menuiserie.
1: Donc, qui n'est pas très très loin.
0: Non, tout est dans le village et il y aura peut-être des temps où on sera un peu. Bon, enfin, voilà.
1: Vous allez vous balader.
0: On va se balader un petit peu.
2: Et tout ça, super. C'est gratuit du coup.
0: C'est tout gratuit et puis voilà quoi.
1: Eh ben, merci beaucoup Baptiste pour cette proposition ludique. On va à présent écouter nos annonces.

0: On commence avec un atelier théâtre pour les enfants de 6 à 10 ans avec la compagnie La Volubile à Éclassant en Ardèche. Ça se passera les mardis de 17h à 18h. Et il y aura un atelier d'essai ce mardi 22 septembre. C'est à la salle de l'ex-mairie d'Éclassant.
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2: À l'île du Bird, Tupin et Semon, ce mercredi 23 septembre, quelques bénévoles donc de l'île du Bird et de la Ligue de protection des oiseaux Auvergne-Rhône-Alpes vous accueilleront sur la digue pour partager leur passion et leurs connaissances sur les oiseaux des bords du Rhône ainsi que sur la faune locale. L'heure d'arrivée et le temps de présence sont complètement libres, c'est gratuit, c'est sans réservation. Juste n'oubliez pas d'apporter vos jumelles si vous en avez. C'est ce mercredi 23 septembre au centre d'observation de l'île du Beurre à Tupin et Semon.
3: Et plouf!
0: Le magasin Bionacelle d'Annonay propose une soirée dégustation de vin et fromage en présence de productrices locales, ainsi qu'un concert. Ça se passera vendredi 25 septembre de 18h à 20h30 au magasin Bionacelle d'Annonay, avenue de l'Europe.
4: Et c'est la deuxième fête de la bière à Albon ce samedi 26 septembre à partir de 19h à la salle des fêtes. L'animation sera assurée par Black Swan et vous pourrez participer à... Attention, je vous vois bien dans l'équipe aller à ça. C'est l'élection de Miss et Mr. Beer pour le meilleur dress code irlandais. Ça, c'est plutôt Morgan peut-être.
2: Oh, je sais pas, non, ça aurait été un blind test de bière, j'aurais dit pourquoi pas, mais.
5: Avec ses t-shirts que... Guinness.
2: Bah, j'en ai plus, ils ont tous des trous, je les utilise pour les travaux maintenant.
5: Ah mince.
4: Ouais. Bon, tu peux y aller en mode troll, quoi.
2: Ouais.
4: Avec ton vieux t-shirt Guinness troué.
2: Ouais, ou je peux ne pas y aller aussi.
4: Ou tu peux aussi ne pas y aller. Une restauration vous sera proposée avec soit un hot dog saucisse, soit une choucroute royale et dessert. Mais pour la choucroute, il faut réserver sur Eloasso ou par téléphone. Bon, Annette, elle nous a mis un petit numéro de téléphone alors qu'elle voulait les supprimer de la bido. Oh, bon, bah, on le dit quand même. Alors, c'est le 06 83 97 71 00 pour réserver votre choucroute de la deuxième fête de la bière à Albon ce samedi 26 septembre.
2: Choucroute royale en plus, je suis en train de voir.
4: Ouais, choucroute royale avec dessert.
2: C'est quoi une choucroute royale?
4: Aucune idée.
2: Avec du chou super bon.
4: Ouais.
2: Du chou royal.

0: T'as une couronne posée dessus.
1: Et c'est à partir de 19h à la salle des fêtes d'Albon.
0: Café littéraire ce samedi 26 septembre à 14h chez Frangin Frangine à Annonay. Un bar super sympa sur, dites-moi si je me trompe, Avenue de l'Europe.
2: Ouais, je crois c'est que ça. Ça s'appelle comme ça.
3: C'est,
2: ouais.
0: Et donc, ce café littéraire, le thème, c'est autour de l'écrivain Charles Juliet, avec ses amis écrivains Joël Vernet, Thierry Renard et Jean-Gabriel Cosculluela, pour la sortie du livre « Dans l'ombre du printemps », hommage à Charles Juliet. Donc, il y aura une évocation de l'auteur, de la diversité de ses livres, de ses rencontres essentielles avec quelques écrivains et artistes contemporains, des témoignages par ses amis, des lectures de plusieurs textes inédits présents dans le livre ou des lectures de textes de Charles Juliet qui reçut le Grand Prix de l'Académie française 2017 pour l'ensemble de son œuvre empreinte d'humanité, d'humilité et de profondeur. L'entrée est libre, il y aura vente et dédicace de ces livres. Et donc ça se passe ce samedi 26 septembre à 14h. Rencontre autour de l'écrivain Charles Juliet chez Frangin Frangine à Annonay, Avenue de l'Europe. Il va de soi que ce n'est pas Charles Juliet du coup qui va dédicacer ses livres, mais les livres qui ont été écrits sur lui avec ses amis, j'imagine.
1: On reparle de nourriture avec le salon gourmand et artisanal à Bouger-Chapalu.
2: Chambalu.
1: Chambalu.
2: Ça, c'est dans la vallée là où il y a la grosse, grosse pomme sans
1: ouais,
2: longtemps.
1: Ouais, j'adore. Ah ouais. J'ai toujours rêvé de voler cette pomme.
2: Ah, ok.
1: Ouais, voilà. Si un jour elle disparaît. Non, je rigole.
2: On saura que c'est toi.
1: Ouais, je ne saurais pas comment faire. le village avec la grosse pomme, qu'est-ce qui s'y passe? Eh ben, il se passe une démonstration culinaire qui est faite par le restaurateur Thierry Chalancon. Un grand concours de tarte aux pommes ouvert à tous avec stand de productrices, éleveuses, artisanes et artisans et dégustation. Donc ça, c'est quand? Eh ben, c'est ce dimanche 27 septembre à la salle La Passerelle. À noter la présence de la confrérie du Taste Caillette de Chabeuil. C'est très viande, hein, c'est
0: tout un programme.
2: C'est ce que tu aimes.
1: Ouais, j'adore avoir toutes ces annonces. Merci Annette. qu'est-ce qui se passe?
0: Une choucroute royale.
1: Non, c'est une assiette du terroir sous forme de repas complet. C'est-à-dire, je ne sais pas, mais ça vous sera proposé. Et la réservation, qu'est-ce qu'il faut faire? Il faut aussi
2: encore
1: appeler un
2: numéro.
1: Téléphone,
2: mais c'est un scandale.
0: T'es vernis aujourd'hui, Manon.
1: Ouais. Alors, c'est le 06 03 13 54 79. L'entrée est libre et gratuite pour ce salon gourmand et artisanal dimanche 27 septembre à Bouger-Chapalu à la salle. J'ai encore dit n'importe
0: c'est
1: quoi.
0: Chapalu.
2: À n'importe quoi, mais c'était
1: Chambalu.
2: Pas.
1: C'est ça?
2: Oui, c'est ça.
1: C'est ça. Ok. Je n'y arriverai pas. Allez.
2: À Bouger-Chapalu, du coup, à la salle de la Passerelle.
1: Voilà.
2: Pas celle de Saint-Gilles, celle voilà. de Bouger-Chapalu.
1: Voilà. Virgule.
3: La ville avec les grosses pommes. Cinémolette propose une séance en préambule du Frigo, le festival des résistances aux idées gravement oppressives, mardi 29 septembre à 20h30 avec le film Howard Zinn, une histoire populaire américaine 2.
2: De quoi? Non, je ris, c'est juste le 2.
3: Oui, moi aussi, je me suis dit, mais du coup, il y a un 1, mais on.
2: Bah, faut croire.
3: Faut croire. La production est en version originale au Cinémolette. À Saint-Julien-Mont-la-Molette, justement, et ça se passera mardi 29 septembre à 20h30.
2: Bah, juste pour préciser, du coup, que Howard Zinn, c'était un historien politologue américain. Le reste des informations n'est pas forcément pertinent tout de suite.
1: Ben merci. Allez. On peut peut-être refaire un petit point. Le Frigo qui aura plutôt lieu entre mi-octobre et mi-novembre. Saint-Julien, premier temps fort. Après, plein d'autres événements sur d'autres villages. Et puis Annonay, deuxième temps fort en novembre.
2: C'est ça.
1: Voilà.
2: Allez, du coup, maintenant, je vais vous parler d'une rencontre débat avec Sabine Valence ce mercredi 30 septembre à 19h à la librairie La Parenthèse à Annonay. Donc, la rencontre débat va se dérouler autour de son livre Aimer sans posséder, paru aux éditions Textuelles, un ouvrage qui questionne sur la vision du couple exclusif. Pourquoi et comment nos relations amoureuses sont-elles construites dans l'abandon de soi pour l'autre ? C'est à la librairie La Parenthèse à Annonay, ce mercredi 30 septembre à 19h.
3: L'association L'Envers du Grenier, la ressourcerie à Saint-Sauveur en rue, cherche une personne entre 18 et 25 ans pour un service civique dans une association humaine, dynamique, aux multiples activités. Si ça vous intéresse de venir à L'Envers du Grenier pour faire un service civique et que vous avez entre 18 et 25 ans, n'hésitez pas, toutes les informations sont sur le site servicecivique.gouv.fr.
0: Nos petites annonces de la semaine sont finies, mais pas tout à fait, puisqu'on va maintenant écouter un son justement de L'Envers du Grenier.
4: Bonjour, c'est Angélique de l'association L'Envers du Grenier, située à Saint-Sauveur-en-Rue, avec sa recyclerie et son café, ouvert les mercredis et samedis de 10h à 19h. Et aussi sa programmation d'ateliers, soirées et autres moments festifs. Du 16 au 26 septembre, c'est la quinzaine culture de la recyclerie. Un sac cabas rempli de livres, DVD, CD, vinyle, jeux vidéo pour 5 euros. La recyclerie est ouverte les mercredis et samedis de 10h à 19h. Et vendredi 25 septembre de 18h à 20h, c'est la cueillette vocale pour les ados et les adultes. Et si on démarrait bien le week-end en voix, venez faire germer votre musicalité à travers des jeux et chants en impro, mais pas que, à la manière des Circle Songs. Avec Audrey Hoc, cet atelier est gratuit sur inscription au 06 52 11 88 63 ou par mail à l'enversdugrenier@gmail.com.
0: Et vous êtes sur Radio d'ici en direct pour cette bidomadaire. Toute l'équipe est au complet aujourd'hui. Et nous allons maintenant vous parler des émissions de la semaine. Alors, pour commencer sur Saint-Julien-Moulin-Molette, localement vôtre, il y a donc une émission sur la 4e édition de la fête des Assos de Bourg-Argental. Ça s'est tenu le samedi 5 septembre dernier. L'occasion pour les associations locales de rencontrer leur public et puis ben, pour Radio d'ici d'interroger quelques-unes d'entre elles pour mieux comprendre leur mission ainsi que les valeurs qu'elles portent. Donc vous pourrez notamment entendre le réseau des médiathèques du PILA, l'association citoyenne Itinéraire BIS et puis des associations comme le photoclub Image du PILA, des associations de sport, le football, l'aïkido, le tennis, les amis de Bourg-Argental et l'espace des Hommes. Et donc voilà, c'est à écouter cette semaine aux horaires de Localement Vôtre ou bien sûr sur le site internet de la radio en podcast. Et dans Surprise sortie du chapeau, eh bien c'est l'artiste Pomme Bouvier qui nous fait le plaisir de partager un moment au micro. Elle parle de son installation performative, une géographie musicale. Donc c'est l'occasion d'aborder avec elle son parcours, sa vision artistique, son travail autour du son et de la musique électroacoustique, le lien qu'elle entretient avec le corps, avec l'instant présent à travers l'improvisation, puisque Pomme Bouvier B est une artiste qui improvise. Comme je vous le disais, son installation performative Une géographie musicale, elle sera présentée à l'usine Sainte-Marthe à Saint-Julien-Moulin-Molette justement ce week-end. Donc je vous donne les dates parce qu'on n'en a pas parlé dans les annonces, c'est l'occasion. Il y aura le samedi 26 septembre à 18h30 puis 20h et le dimanche 27 septembre à 16h30, 18h30 et 20h. Donc c'est une représentation qui dure une heure environ. Vous pouvez venir à plusieurs représentations parce que ça sera jamais la même. La réservation par contre est conseillée car la jauge est limitée. Donc c'est par SMS ou vocal au, attention je vous le donne en mille, un numéro de téléphone, 06 82 81 94 32. C'est une installation donc en autoproduction qui ne bénéficie d'aucun soutien financier, donc il y a un prix d'accès. Le prix conseillé est de 10 euros, prix de soutien 15 euros, et puis pour les enfants ou tarif solidaire, c'est 5 euros.
2: Je me permets de rajouter, vu qu'il y a eu pas mal de numéros de téléphone sur cette bidomadaire. Si vous êtes intéressé, que vous n'avez pas eu le temps de noter, n'hésitez pas à contacter la radio, soit par téléphone, enfin par téléphone. On n'est pas toujours dans le studio, donc en fait, c'est pas une super idée le téléphone. Mais sinon, essayez le formulaire sur le site de la radio. Vous aurez une réponse assez rapidement.
1: Ou alors de réécouter le podcast de la Bido sur le site de la radio.
2: Oui, c'est voilà.
0: Ou alors d'aller sur la page de Pomme Bouvier B sur le site internet de la radio, parce que là où il y a son émission, il y a aussi son numéro de téléphone. Voilà. Et on a un gros format aussi, me semble.
3: Oui, oui,
2: c'est
3: oui.
2: Pas très sympa de parler de Quentin comme ça.
3: C'est moi le gros format. Oui, un gros format pour parler du temps fort de quelque part et aussi parler un petit peu de quelque part en général. C'est un temps fort qui aura lieu dimanche 27 dans 5 communes différentes, Annonay, Peaugre, Vinzieux, Boulieu et Vernosque, avec un final à Annonay. Donc voilà, si ça vous intéresse de voir du spectacle de rue, eh ben n'hésitez pas. Il y aura d'ailleurs la compagnie La Volubile dont on a parlé en début de bidomadaire. Et voilà, je pense que Morgan, tu vas nous parler aussi de place publique, c'est ça?
2: Ouais, du coup, sur la place publique de cette semaine, on va rediffuser un grand entretien qui a été fait pendant la réalisation de la radio temporaire Ici Nombre sur les rencontres concertina. On vous en a déjà un petit peu parlé, ça s'est passé cet été. Et c'est un entretien donc mené par Laurence avec Abdel. Voilà, c'est sur place publique cette semaine.
0: Et on en a terminé du coup pour les émissions de la semaine. On passe maintenant à la good vibe de la semaine. Générique.
1: Je tente un autre générique.
2: Voilà. Ah, ok.
1: Bon, comme on se disait qu'on enregistrait peut-être un générique bad vibe. Voilà. Parce que là, on est sur une good vibe ou
3: non,
1: une bad vibe.
3: Non, sur une good vibe.
2: Plutôt une good vibe.
1: Ah oui.
2: Sauf si t'as vraiment passé un mauvais moment ce week-end, mais.
1: Non, pas du tout. C'était super. Maintenant, il faut que je retrouve la virgule good vibe parce que je ne sais pas pourquoi elle n'est pas.
2: Tu veux qu'on la fasse à la voix ?
1: Non, c'est bon.
3: Après, on peut meubler en même temps. Ça peut se faire.
1: Ça y est, c'est bon. On y va.
2: Bon, du coup, c'était pas vraiment une nouvelle.
3: C'était virgule, pour les bad vibes, en fait.
2: Là, ah, c'était juste pour la bad vibe, d'accord. Qui n'est pas, donc c'est pas une bad vibe. Du coup l'idée c'était de faire un petit retour sur les 30 ans de la radio qui se sont déroulés ce week-end, au week-end où on a fait 30 heures de direct depuis le studio d'Annonay et qui a rassemblé pas mal de bénévoles, de salariés, etc. J'ai l'impression que Manon tu veux reprendre la parole.
1: Pas du tout, c'était que je trouvais que le tapis de bad vibes, de good vibes était voilà. Non, c'est rien à voir. Je fais des mimiques, mais il faut pas tout prendre.
2: D'accord.
3: Okay. Pour tenir compte.
1: Non.
2: Et ouais, du coup, c'était un super moment. L'idée, enfin, n'hésitez pas à prendre le relais si jamais, hein, mais c'était pour remercier tous les bénévoles qui sont venus prêter main forte, qui ont animé, qui ont créé des émissions, qu'elles soient en direct ou qu'elles aient été enregistrées avant, parce que on peut pas tout faire en direct sur 30 heures de direct. Il a fallu préparer du contenu en amont, oui. Ce qui est normal, hein, c'est très commun sur du direct. Voilà, pour les personnes qui disent mais du coup, c'est pas du direct. Voilà notre réponse.
0: Après, c'est un petit prix hein, de faire du direct à 4 heures du mat. Voilà quoi, je veux dire.
3: Non, mais il y a aussi le fait de. Bah, déjà, il fallait du monde pour animer toutes ces heures-là, tout était en direct. Mm-hmm. Et il y a aussi le fait qu'il y a des bénévoles qui voulaient faire une émission, mais qui finalement ne pouvaient pas être là. Donc, du coup, forcément, on s'adapte.
2: Un peu d'improvisation, c'est vrai.
0: Voilà, c'est ça, on s'adapte aussi. Quoi. Quand même. Et ça nous a permis d'avoir une grille quand même qu'on a pu gérer aussi. Sans trop de soucis techniques du côté en tout cas de l'enchaînement des émissions, puisque le fait d'avoir des plages comme ça aussi en différé, ça permet aussi d'organiser la suite quoi.
3: Mais c'est globalement très bien passé et personnellement j'ai vraiment adoré faire ces 30 heures et voir du monde, c'est très agréable de voir du monde, des bénévoles qui sont contents de venir et de pouvoir faire des émissions avec eux, discuter, échanger, c'était un très,
0: très
3: bon
0: sympa,
3: moment.
0: Ouais. On devrait faire ça plus souvent et pas attendre les 30 ans, les 40 ans.
2: C'est du boulot quand même.
0: Oui, c'est du boulot, mais faire ça.
2: Je ne ferai pas trop
0: une fois tous les 3-4 ans.
1: Et peut-être un peu moins, on peut faire genre 6 heures, 4 heures.
3: Oui, ça peut être ça. Ça peut être moins long. Et faire une journée entière de direct, quoi.
0: Ouais.
1: Ah oui.
2: À travailler.
3: Bah, ça peut être de 8h à 17h, quoi.
0: Pour les journées de la radio, par exemple.
2: Pourquoi pas.
1: Ça existe, les journées de la radio ?
0: Ouais, il y a une journée une journée de la radio. Je ne sais plus quand c'est. Je crois que c'est au mois de janvier, mais je ne veux pas dire de bêtises. Je vais regarder.
2: Après, c'est les choses qui ont été faites. Hein. Je pense à des bénévoles qui ont animé. Alors, je ne sais pas combien d'heures il y avait, mais je pense qu'il y avait bien une bonne dizaine d'heures d'animation en direct pour la journée contre les violences faites aux femmes et minorités de genre, où il y a eu. Alors, c'était il y a quoi ? Il y a 3 ans quand même. Ça fait un petit moment, ça remonte. Mais en tout cas, il y a des choses qui se font sur d'autres temps.
1: C'est vrai, ça.
2: En tout cas, merci beaucoup à tous et vous aussi auditeuristes, hein, si vous nous avez écoutés pendant les 30 ans, il y a eu des, enfin les 30 heures plutôt, et du coup pour retrouver toutes ces émissions dans les jours, allez, on va dire d'ici la semaine prochaine peut-être, enfin en tout cas dans les jours qui viennent, il sera possible de retrouver toutes les différentes émissions qui ont été réalisées sur ces 30 heures sur le site internet de la radio. On va faire une petite catégorie événement avec les 30 heures de direct et vous pourrez retrouver toutes les émissions. Voilà.
0: On remercie bien toutes les personnes qui sont impliquées, les bénévoles, les partenaires, pour le temps qui a été donné, la confiance qui a été accordée et le jeu qui a été joué, parce que c'est vrai que c'était un événement important pour nous aussi. Et finalement, on n'a pas eu tant de temps que ça pour le préparer. Et c'était chouette. Il y a eu les vacances en plus entre les deux. Donc voilà. Et les journées, la journée mondiale de la radio, l'année prochaine, ce sera le 13 février. Mais là, on va peut-être se calmer pour cette édition-là, parce que ça va être encore un peu proche des 30 ans. Mais...
3: on ne sera sûrement pas là d'ailleurs, parce qu'il y aura les rencontres au RFM et le festival du premier film. Ça va être compliqué.
0: D'accord. Bah tant pis. Voilà.
3: Mais on le sait pour l'année prochaine.
0: Pour une prochaine fois. Et on va terminer cette bidomadaire avec le jeu que vous attendez tous sans doute avec beaucoup d'impatience chaque semaine. Je vois la tête de Morgan, mais moi j'aime bien faire dans la surenchère pour vendre un truc. C'est bien sûr le jeu Ma pauvre Lucette. Et ben voilà, c'est parti. C'est moi qui vous ai préparé un petit son cette semaine.
5: T'es prête ? Hein ? Je te disais, je me lance.
6: Quoi ?
5: Je me lance. Australie.
6: Ah non, pas encore.
5: Ben, on tombe dessus, c'est le jeu, ma pauvre Lucette.
6: ندخلوا باش نعالجوا التلميذ بصح ما عندناش الحق على صح نوقفوا على ما عندناش الحق نوقفوا على الدراسه نحرموه من تمام المزاوله الدراسه اننا نبدلوا له القسم هذه لا هذه لا هذه دركا حنا قلت لك دورنا نقوم بايام تحسيسيه ماذا بينا الاولياء كي يسمعوا هذه الايام التحسيسيه يشاركوا معنا حنا دي فوا نديروا ايام تحسيسيه ما يجينا حتى واحد كيما درك الاسبوع هذا الاول رانا مدايرين بصح ما يجيكش الولي ما يجيش يحوس على صحه ولده ظروف التمدرس
0: aucun indice à part la langue.
1: Et vu que en plus ça a l'air d'être une langue qui est parlée dans plein de pays.
2: Ouais, ça avait des sonorités d'arabe. Après, je sais pas s'il y a beaucoup de dialectes arabes.
1: Si, bah, il y a l'arabe.
2: Non, je sais qu'il y en a plein, mais.
1: Oui, il y a l'arabe littéral qui est parlé dans certains pays, et puis après, il y a plein de.
2: Oui, tous les pays ont leur.
3: De patois, on peut dire.
1: Ouais, plein
3: comme
1: de dialectes, ouais. Il y en a quand même pas mal, hein, des pays qui parlent arabe.
2: C'est dur.
1: Donc là, faut y aller, faut se lancer, quoi.
3: Moi, je vais dire l'Algérie. Parce que je pressentiment.
1: Ouais.
2: Allez, moi je vais dire, je sais pas, l'Égypte.
1: Mmh. Ouais.
2: Je crois pas trop.
1: Moi aussi, je partirais plus sur l'Afrique du Nord que sur le Moyen-Orient. Je vais dire la Tunisie alors.
0: Ok, et nous avons un vainqueur ou une vainqueuse cette semaine. C'est dommage qu'on n'ait pas un petit jingle pour dire jackpot ou un truc comme ça. Ouais, voilà, ding ding.
1: Ouais.
0: Et c'est Quentin, parce que c'est bien
2: Quentin.
0: L'Algérie. Bravo.
3: J'ai eu l'impression d'entendre ma belle-mère parler et du coup, je me dis peut-être que c'est l'Algérie.
0: D'accord. Yes. Peut-être que tu as reconnu des inflexions.
3: Peut-être, ouais. Mais la façon de parler, peut-être l'accent ou je sais pas, il y a un truc qui m'a fait dire je reconnais ça, quoi.
0: C'était effectivement Radio Biskra en Algérie, donc dans la ville de Biskra. C'est une des stations radio régionales qui appartiennent à la radio algérienne et qui émet depuis 1999. Bravo. Est-ce que vous aviez trouvé chez vous Voilà, n'hésitez pas à nous le dire. Et pourquoi pas nous suggérer aussi des destinations. Maintenant, vous savez que vous pouvez nous contacter via le formulaire qu'il y a sur le site internet de la radio. Voilà, voilà, je pense qu'on arrive à la fin de cette émission.
3: Et oui, déjà.
2: Merci pour votre écoute. Merci à tout le monde. Voilà.
1: Et oui, carrément, merci beaucoup. Et on se retrouve la semaine prochaine, sans surprise,
0: pour de nouvelles aventures.
1: A priori.
0: Qu'il pleuve, qu'il vente, qu'il neige, on sera là.
1: Ouais. Non, peut-être pas quand même.
2: Mais là, on sera là.
1: Faut pas se.
2: Mardi prochain, du coup.
3: Carrément.
1: Allez,
3: merci
0: à bientôt.
3: Vous tous.
0: Salut.
3: À bientôt.
2: Hebdomadaire. C'est pour bidomadaire, en fait.

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Homage à Nusra Al

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0: 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Bonjour à toutes et à tous, vous êtes bien à l'écoute de Radio DC sur les créneaux de Place Publique. Et pendant quelques semaines, on va vous rediffuser les émissions qui ont été enregistrées lors de Concertina. Donc c'est des rencontres autour de l'enfermement qui ont lieu toutes les années fin juin à Dieulfi dans la Drôme. Vous pourrez entendre des interviews de plusieurs intervenants intervenantes qui viennent nous parler des différentes facettes de l'enfermement. Bonne écoute.
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3: Bonjour à toutes et à tous sous ce chapiteau. Nous nous retrouvons pour le deuxième grand entretien de ce week-end de Concertina. Bienvenue également aux auditrices et auditeurs d'Ici l'Ombre, la radio éphémère qui accompagne Concertina, mais aussi aux différentes radios locales et associatives qui nous suivent en direct. Et bienvenue évidemment également à notre invité du jour, Abdel. Bonjour. Merci de nous avoir reçus. Abdel, c'est un pseudo, mais vous acceptez de témoigner ici, à visage découvert. Merci à vous de venir nous dire tout ce que vous avez envie de dire. J'espère qu'on arrivera à faire le tour. J'ai envie de dire pour commencer que vous êtes totalement libre depuis mars de cette année, débarrassé de votre bracelet électronique. Quelle est la première escapade que vous avez faite ce jour-là ?
4: La première ?
3: La première escapade.
4: La première escapade, alors je suis parti en forêt avec mes filles.
3: En forêt.
4: Oui.
3: Avec vous, nous allons parler de votre vision de la sanction, de la prison et de ce qu'il faudrait améliorer en prison. Et là, vous avez de quoi dire. De votre reconversion professionnelle également. Alors, ce qui est intéressant, c'est que vous travailliez dans le domaine social avant de prendre un virage délictuel. Résultat, une sanction de 5 ans, dont une avec sursis. Je vous rassure, il est sorti après 21 mois. Vous dites que la sanction a été salutaire. Comment ça s'est passé, votre jugement, finalement ?
4: Alors, moi, je n'ai pas attendu le jugement de la justice pour me juger moi-même. Donc, j'ai déclaré ma culpabilité très rapidement parce que j'avais pleinement conscience des actes que j'ai commis. Je le regrette profondément, mais ça fait partie de ma vie, de mon identité. Et donc, avant même la déclaration de culpabilité de la justice, je me suis déclaré coupable. Donc ça a été très, très facile pour moi en fait, d'accepter ce qui m'arrivait.
3: Le fait de s'auto-juger quelque part, est-ce que ça vous a aidé aussi à suivre la sanction ?
4: Alors oui, ça m'a aidé parce que le problème en prison, c'est l'acceptation. L'acceptation de sa situation, il y a beaucoup de détenus qui, soit il y a des innocents, soit il y a des innocents déclarés, il doit en exister. Et il y a aussi les détenus qui sont dans la défiance d'un système qui le ressentent comme injuste et oppressant. Moi, la sanction, elle a été salutaire, voire salvatrice. Ça m'a permis de sortir d'un parcours.
3: En même temps, la sanction, oui. La prison un peu moins, telle qu'elle est.
4: Alors oui, pas la prison un peu moins, la prison telle qu'elle est, oui, effectivement. La sanction des actes fautifs, incontestablement, oui. Oui, c'est ce qui me protège, c'est ce qui protège ma famille, c'est ce qui protège mon voisin, mes proches, la société. Mais les conditions de détention, les moyens alloués à la réinsertion, à la réelle réinsertion, pas la réinsertion, l'expression creuse qui est tenue dans beaucoup de bouches, mais en réalité, qui est une expression creuse. Oui, mais les conditions de détention questionnent énormément.
3: En même temps, vous avez quand même pu faire des études de droit en prison. Donc, est-ce que vous avez bénéficié d'un aménagement ou est-ce que vous vous êtes vraiment battu pour avoir ce droit de justement préparer tout seul, finalement, votre réinsertion ?
4: Alors en fait, en prison, il y a plusieurs façons de vivre son temps de détention. Soit on baisse les bras, soit on se met au cachet, les cachetons, les neuroleptiques, les benzodiazépines, etc. Soit on se met au sport, soit on trouve des bouées de sauvetage. Moi, j'ai trouvé une bouée de sauvetage, c'est la reprise d'études. J'ai entamé une capacité en droit. J'ai entamé une capacité en droit parce que j'ai beaucoup lu. J'ai lu les rapports du contrôleur général des lieux de privation de liberté. J'ai lu les publications de l'OIP. J'ai aussi regardé les interventions de la Ligue des droits de l'homme. Et ce qui m'a donné envie de faire du droit, c'est aussi de voir des souris en cellule, des cafards en cellule, des infiltrations d'eau à la maison d'arrêt, la fournaise en été, l'hiver glacial en hiver. Tout ça, ça a participé au fait de me conforter. J'aurais pu baisser les bras, mais en fait, ça a été un carburant.
3: Alors, vous auriez pu baisser les bras, vous avez en même temps fait une dépression en prison, donc ça veut dire que vous avez dû aller rechercher des forces encore plus loin en vous ?
4: Oui, j'ai déprimé fortement, parce que c'est une privation de liberté, parce que la peine ne pèse pas que sur soi, elle pèse aussi sur sa famille, sur ses proches. Et ça, je m'en suis rendu compte quand j'ai perdu ma liberté. Quand j'ai vu mes proches en pleurs, notamment au parloir. Donc, mais oui, j'ai vécu une dépression, une déprime. Mais pour autant, j'ai gardé l'espoir tout le temps de continuer, de m'accrocher à une bouée de sauvetage. En l'occurrence, une reprise d'études. Et parce que beaucoup de détenus sont assignés à l'immobilisme, à l'inertie, par manque de moyens.
3: Par manque de moyens du système, en fait.
4: Par manque de moyens du système. Et en fait, moi, j'ai très rapidement compris que le système carcéral, le système pénitentiaire, judiciaire, ne m'aidera pas. Et qu'il m'appartenait à moi de prendre les rênes de ma propre existence et de saisir aussi toutes les mains tendues des individualités qu'on rencontre en prison. Les surveillants pénitentiaires, les CPIP, la juge d'application des peines qui m'a accordé la demande d'aménagement de peine. Mais le système en lui-même n'aide pas. Vraiment, il assigne à l'inertie, à l'immobilisme.
3: Qu'est-ce qui a fait que vous avez réussi à voir finalement les personnes qui allaient pouvoir être des aides? Est-ce que c'est des mots qu'ils ont dit? Est-ce que c'est des regards? Est-ce que simplement vous avez une acuité sensorielle pour comprendre qui allait vous aider?
4: C'est des mots, c'est des attitudes. Vous savez, un surveillant pénitentiaire, quand il vous dit monsieur, pour la première fois, vous regardez derrière vous, vous regardez à qui il parle, vous dites qui est monsieur. Parce qu'on vous appelle par vos noms de famille, on vous appelle par tu. Quand on a un surveillant pénitentiaire qui s'intéresse à votre journée, à votre matinée, comment vous avez dormi, qui vous encourage aussi à garder de l'espoir, la psychologue de l'unité sanitaire. Donc toutes ces attitudes, tous ces propos, moi je les ai réunis, je les ai mis dans un sac, mon sac de motivation, et je l'ai pris avec moi. Et quand ça allait pas, je pensais à ça aussi.
3: Tout à l'heure, vous disiez que parmi les motivations à vous en sortir, il y avait aussi les côtés négatifs, les râles, l'humidité. Comment est-ce qu'on arrive mentalement à s'appuyer tant sur le positif que sur le négatif pour en faire finalement un même résultat, c'est-à-dire une motivation vers l'avenir, tournée vers l'avenir?
4: Alors moi, dans un établissement pénitentiaire où j'étais incarcéré, il y avait des souris en cellule, il y avait des souris et des cafards. Et je me suis dit, c'est soit je nourris la haine, c'est la haine qui prend le dessus, c'est la haine du système, j'entre dans une colère noire, je casse tout en cellule, ou soit j'utilise ça de manière intelligente, et je me dis que le système ne m'aidera pas, le système est même là, peut-être, parfois, pour vous briser, ou en tout cas, s'il n'en a pas la volonté, dans les faits, c'est la réalité, il peut vous briser. Et je me suis dit, je vais utiliser ça pour essayer d'avancer.
3: Vous disiez que la réinsertion, c'est une phrase creuse, mais pourquoi? Est-ce qu'il n'y a pas assez de place de travail à l'intérieur de la prison? Vous étiez, on ne peut pas parler de l'ensemble des prisons françaises, mais...
4: Alors, il y a très peu de places de travail, il y a beaucoup de demandes. Il y a beaucoup de demandes. Les formations qualifiantes, il y a très peu de formations qualifiantes. L'accès aux études à distance par l'outil du numérique, on est en 2026, on n'a pas accès dans les prisons françaises à l'enseignement à distance, alors qu'on pourrait le faire, de manière sécurisée, c'est pas possible. Moi, vous savez, mes cours de capacité en droit, ils m'étaient dictés à la cabine téléphonique par mes proches. Mes proches me ramenaient des livres au parloir. Il y avait des livres à la bibliothèque, mais c'était des œuvres archéologiques qui auraient leur place dans un musée, mais pas dans une bibliothèque, pas pour des cours de droit. Donc c'est très compliqué, les moyens matériels. Moi, j'ai l'impression que j'ai eu, c'est qu'il n'y a pas de réelle volonté de réinsérer les personnes.
3: Pour parler du téléphone, ça veut dire en plus des frais incommensurables de téléphone.
4: Alors j'avais plus d'une centaine d'euros de budget téléphonique par mois. Budget téléphonique qui faisait la joie d'un opérateur privé, puisque c'est un opérateur privé qui a le marché des communications téléphoniques légales, parce qu'il y a des communications téléphoniques illégales,

0: bénéficier d'une qu'est-ce qu'on va dire d'une comment vous le dites déjà une libération
1: anticipée ouais, dans le cadre d'un aménagement de peine.
0: Voilà, réaménagement de peine.
1: Oui, donc j'ai fait une demande d'aménagement de peine, j'ai demandé à sortir avant l'heure, je suis allé plaider ma cause devant une juge d'application des peines. Pour moi, c'était très important en fait de me dire que la justice qui m'a condamné, c'est la justice qui va m'aider, qui va me tendre la main. Parce qu'il y a une forme aussi de respect, respect mutuel et surtout une respect de mon côté à l'égard de l'institution judiciaire. Et je suis allé plaider ma cause. Et ce qui m'a posé problème, moi, dans la prison, dans la peine privative de liberté, c'est que j'ai vu beaucoup de détenus attendre les libérations automatiques, ce qu'on appelle les libérations sous contrainte, c'est-à-dire l'exécution de 2/3 de peine, et ils sortent de manière quasi automatique, sans voir un visage de la justice, par une simple ordonnance qui vient toquer à votre porte le matin et on vous dit « demain, vous êtes dehors ». Et la libération sous contrainte, à mes yeux, qui est prévue par la loi, c'est un dispositif en fait de turnover carcéral, mais qui n'attend aucune évolution de la part du condamné. Alors que l'aménagement de peine, il faut plaider sa cause, il faut accomplir des efforts, il faut venir avec un projet de sortie cohérent, crédible. Et moi, je suis allé plaider ma cause, et la justice d'application des peines m'a fait confiance.
0: C'est une manière de demander le respect aussi, ou de redevenir un humain qui peut parler de lui-même. Ce besoin de plaider, justement.
1: Alors, en France, on a un gros problème, c'est que la justice d'application des peines statue sur deux façons. Soit elle statue sur dossier, et elle vous entend pas, et elle vous regarde pas, elle vous voit pas dans les yeux. C'est une justice qui n'est pas incarnée par des visages humains sur dossier. Soit il y a la justice d'application des peines qui statue dans le cadre d'une demande d'aménagement de peine. Donc il y a un débat contradictoire qui s'installe. Il y a aussi le parquet qui fait part de son avis. Mais au moins, on est face à une justice humaine, de la comparution. Vous savez, le président du tribunal judiciaire de Paris, il a dit que l'acte de juger est une brûlure pour le juge. C'est-à-dire que c'est un effort sur lui-même. Mais l'absence de comparution devrait être un enfer pour le juge. Le fait de ne pas voir le justiciable, de ne pas voir le condamné devant lui et de statuer uniquement sur dossier, ça devrait être un enfer.
0: Il statue sur des petites croix dans des cases, c'est ça ?
1: Alors, oui, tout à fait. Il rend des décisions sur ordonnance, des formulaires standardisés, avec des croix, avec des motivations qui parfois sont sommaires, laconiques, expéditives. On parle de pédagogie de l'audience, de pédagogie de la justice, mais quelle pédagogie il y a à prendre connaissance d'une décision sur un formulaire standardisé avec des croix ?
0: Le fait de plaider un projet, c'est justement formateur, parce que ça vous oblige à penser l'avenir, à réfléchir à ce que vous pourriez faire. Donc vous avez l'impression qu'au-delà d'être respecté comme humain face à la justice, comme vous le disiez, c'est aussi formateur.
1: Alors c'est important, parce qu'un projet, ça se construit, il faut que ça soit cohérent, et ça permet aussi d'accomplir des efforts. En l'occurrence, moi, c'était mes études, c'était difficile, c'est parce que le bruit en détention, c'est un tueur, c'est un tortionnaire. L'absence de livres adaptés, c'est très difficile. Le fait de ne pas pouvoir accéder aux plateformes pédagogiques de l'université, c'était aussi très compliqué. Mais oui, c'était très important pour moi.
0: Vous pensez que le fait que vous ayez travaillé avant la prison, que vous aviez quand même une vie dans la vie active, on va dire, parce qu'on a souvent ici des détenus qui sont rentrés en prison très jeunes, ça vous a aidé justement à construire votre projet et peut-être à plaider votre cause avec plus d'affirmation ?
1: Le fait d'avoir travaillé avant la prison ? Non, je pense pas. Moi, c'est ce qui m'a aidé, je pense que c'est la perte de liberté. Le fait d'avoir perdu quelque chose qui a une saveur particulière, la liberté. Le fait d'avoir vu des proches à moi en pleurs au parloir. Donc c'est ça qui m'a aidé, à me battre. Parce que la peine ne pèse pas que sur soi. Elle pèse sur sa famille, elle pèse sur ses proches. Et ça m'a ravagé à un moment, mais ça m'a aussi aidé. Mais l'exercice d'un travail avant la prison ne m'a pas forcément aidé. Après, comme je vous ai dit, moi j'ai reconnu ma culpabilité très tôt, donc j'avais pas ce souci d'acceptation. Et ça m'a aidé aussi. Mmh.
0: Alors, j'aimerais bien qu'on parle de ce souci d'acceptation. Vous avez parlé de vos proches qui pleuraient en prison. Oui. Vous m'avez parlé d'une anecdote avec votre maman. J'aimerais bien que vous en parliez parce que c'est très évocateur, finalement.
1: Oui. Alors, ma mère, la première fois qu'elle est venue me voir en prison, au parloir, elle a commencé à pleurer. Et elle m'a dit que j'étais victime d'une injustice. Donc, elle pensait que son fils était victime d'une injustice, d'un complot. Et je l'ai tout de suite rassurée. Je lui ai dit, maman, ton fils n'est pas victime d'une injustice. Sa place est en prison. Et là, elle a respiré, mais une respiration de soulagement. Une respiration de soulagement, et elle m'a dit, d'accord, dans ce cas-là, ça va être une épreuve, on va la traverser ensemble, et ça va passer. Voilà, mais elle a été très très soulagée d'entendre ça de ma part, que ma place était, oui, en prison, mais il n'en demeure pas moins que les conditions de détention étaient scandaleuses, parfois.
0: Mmh. Mais ça aurait pu aussi lui faire plus peur, c'est-à-dire...

0: de dire tant que vous êtes victime d'une injustice, elle pouvait se dire que son fils était parfait, alors que tout d'un coup vous lui disiez bah finalement je suis pas si parfait que ça.
1: Oui, mais je pense que la sincérité est très très importante si on veut pouvoir se regarder face à un miroir, notamment en prison dans une cellule de 9 mètres carrés, et le miroir il est en face bien souvent. Je pense qu'il vaut mieux être sincère avec ses proches et avec soi-même.
0: Et pour votre maman était ce jour-là votre miroir.
1: Oui.
0: Vous avez parlé d'ailleurs de l'importance de la famille, hein, dans le soutien qu'elle a pu vous apporter.
1: Primordial, incontestablement primordial. Le soutien familial, pour moi, a été primordial parce que ça donne de l'espoir. Parce que ça donne de l'espoir. Et quand je vois toutes ces polémiques stériles sur les permissions de sortir, alors que les permissions de sortir sont des outils aussi d'évaluation pour voir si le condamné, effectivement, il respecte le cadre qui a été donné, s'il revient. Et le maintien des liens familiaux est primordial. Il faut savoir qu'en prison, il y a des personnes qui n'ont pas de famille, notamment ce qu'on appelle les indigents. Ils n'ont pas de famille, personne ne les attend à l'extérieur. Moi, j'avais cette chance d'avoir une famille, d'avoir des proches, et ça a été super important, un repère.
0: Pour votre sortie, mais aussi pendant toute la période des 21 mois de prison.
1: Pendant les 21 mois d'incarcération, pour la période de détention à domicile, et encore maintenant.
0: Alors, vous l'avez dit tout à l'heure, la sanction était bénéfique pour vous, et vous avez complètement admis ce que vous avez fait. La prison, pourquoi pas comme solution ? Néanmoins, c'est pas la seule solution. Qu'est-ce que vous voyez comme autre solution que la prison pour des gens qui auraient fait des infractions finalement pas trop abominables, évidemment?
1: Alors, vous savez, dans mes études de droit, j'ai appris que l'emprisonnement devait être l'exception, devait être l'ultime recours. Mais en fait, dans les faits, l'emprisonnement devient la peine de référence. La peine privative de liberté, la prison, on la distribue aujourd'hui dans les tribunaux. On la distribue, notamment aux personnes les plus défavorisées, qui n'ont pas de garantie de représentation, qui n'ont pas de travail, qui n'ont pas de situation. Mais la peine de référence ne devrait pas être la prison. Moi, je pense profondément qu'il y a des mesures alternatives à l'incarcération qui sont plus utiles aux condamnés, mais aussi à la société, notamment le travail d'intérêt général, le bracelet électronique, parce que la prison, il ne faut pas se leurrer, elle désinsère. Il y a des gens qui ont perdu leur travail, qui ont perdu leur famille, qui ont perdu leur logement, dans le cadre de peines de quelques mois de prison. C'est pas des personnes qui ont été condamnées pour des crimes infâmes, et c'est des gens qu'on désinsère.
0: C'est-à-dire qu'ils rentrent comme petits délinquants et ils ressortent comme SDF ?
1: Alors certains sont sortis comme SDF, oui. Moi j'en ai vu qui sont sortis avec un ticket de bus, un baluchon et le conseil du SPIP appelait le 115 à la sortie, mais dès le matin. Parce que sinon il risque de ne pas y avoir de chambre l'après-midi. De toute façon au 115 il n'y a pas de place que ce soit le matin ou l'après-midi.
0: Donc c'est un lieu d'accueil pour les personnes SDF, c'est ça?
1: Oui, le 115. C'est le numéro d'urgence pour avoir éventuellement une place d'hébergement pour la nuit.
0: Alors, vous dites que la prison, c'est pas la seule solution, qu'il y a des alternatives, le travail d'intérêt général, il y en a d'autres, parce que...
1: Alors, il y a le travail d'intérêt général, il y a le bracelet électronique, il y a la semi-liberté, donc c'est la prison où on sort la journée, on rentre le soir pour dormir. Il me semble pas qu'il y ait d'autres mesures, il y a la libération conditionnelle. La libération conditionnelle, un ancien président de la République en a bénéficié, Nicolas Sarkozy, pour le citer. Une mesure prévue par la loi selon le parquet. Mais une mesure qui est une mesure de faveur pour les milliers de prisonniers qui sont en France. Et pour Nicolas Sarkozy, c'est une mesure prévue par la loi. Parce que M. Sarkozy est injusticiable comme un autre, d'après le parquet.
0: Mais vous qui faites du droit, justement, vous savez que c'est une mesure qui est, en effet...
1: Alors ce n'est pas une mesure de faveur. Une mesure d'aménagement de peine ne doit pas être une mesure de faveur. Ce n'est pas un cadeau que la justice accorde ou pas. Une mesure d'aménagement de peine, c'est une mesure qu'on devrait tous appeler de nos voeux. C'est une mesure qui prouve qu'il y a eu une évolution dans la situation du détenu et qui lui permet d'avoir un cadre d'exécution de la peine moins contraignant, moins encadré. On devrait tous appeler de notre vœu à l'octroi de mesures d'aménagement de peine. Ça veut dire que la peine a porté ses fruits, que les murs ont porté leurs fruits. Mais aujourd'hui, les mesures d'aménagement de peine deviennent l'exception. Et la peine privative de liberté, la prison devient la peine de référence. Et ça, c'est problématique.
0: Évidemment que ce serait une solution à la surpopulation des prisons, puisqu'on sait que dans de nombreux pays, il y a une nette surpopulation. Ce serait un moyen, finalement, d'améliorer les conditions ?
1: Alors je pense que l'un des leviers contre la surpopulation carcérale, c'est l'aménagement de peine. Mais comme je vous ai expliqué, pour bénéficier d'un aménagement de peine, il faut faire preuve d'effort de réinsertion et avoir un projet de sortie. Mais comment faire preuve d'effort de réinsertion quand il n'y a pas d'addictologue en prison, quand il n'y a pas de prison, quand il n'y a pas de psychiatre, quand le délai pour voir un psychologue c'est de 6 mois, quand on n'a pas de permission de sortir pour rencontrer un éventuel employeur, quand l'accès aux études est compliqué, comment peut-on faire la preuve d'effort de réinsertion? C'est kafkaïen.
0: Ça vous est arrivé, hein?
1: Oui,
0: vous avez demandé de pouvoir rencontrer un employeur, puisqu'on parle de réinsertion,
1: oui.
0: Et on vous a
1: alors
0: dit...
1: moi j'ai demandé une permission à employeur, ça m'a été refusé par la justice de l'application des peines, avec un avis défavorable du parquet, alors que j'étais éligible à un projet d'aménagement de peine. Mais en fait, on est dans le domaine de l'absurde. La société, la loi vous demande de changer, la loi vous demande de venir avec un projet incluant notamment un travail, elle vous empêche de l'avoir. En fait, on nourrit la surpopulation. Et en plus, l'avis du parquet n'est même pas développé. On sait même pas pourquoi le représentant des intérêts légitimes de la société se dit défavorable. C'est une justice qui est expéditive. On a vraiment une justice de l'application des peines qui est indigente, qui est clochardisée. Et c'est la justice d'abattage. Et cette justice-là est dangereuse. Après, ils ont très peu de moyens. Ils font avec les moyens qu'ils ont, aussi bien les SPIP que les JAP, les juges d'application des peines. Mais l'acte de juger devrait être une brûlure, apparemment.
0: C'est un peu un cercle vicieux, parce que plus il y a de monde en prison, moins la justice peut intégrer les phrases creuses pour en faire des phrases pleines.
1: Tout à fait.
0: Comme la réinsertion. Donc c'est à prendre au début. Avez-vous l'impression que... Parce qu'ici, on parle de prison, tout le monde est intéressé par les prisons, mais dans la société, j'ai le sentiment que des fois, si on dit on prend une décision pour améliorer les prisons, beaucoup de gens vont dire « Oui, mais alors moi, je suis au chômage, on aide un ex-détenu qui a fait un truc délictuel. »
1: Si demain, un homme politique dit « Il faut s'occuper des prisons, il faut améliorer les conditions de détention », il est assuré de ne pas être élu. Donc il faut du courage politique. Il faut qu'on s'assoie, il faut qu'on se regarde face à un miroir, il faut qu'on se dise « Qu'est-ce qu'on veut que la peine produise ?» Qu'est-ce qu'on veut que la peine produise? Des SDF, des personnes qui sortent sous cacheton, qui sortent piquées aux neuroleptiques, des gens qui ont la haine du système, des gens qui sont sur le tremplin de la récidive. Qu'est-ce qu'on veut que la peine produise? Et il faut se dire que le prisonnier d'aujourd'hui, c'est peut-être votre voisin demain, votre collègue de travail, un membre de votre famille, voire peut-être vous-même.
0: Ce
1: que je
0: ne
1: vous souhaite pas, exactement. Mais en fait, il faut un courage politique, courage qu'on n'a pas. On avait un grand humaniste, un grand ministre de la justice, Robert Badinter, qui avait une certaine vision de la privation des libertés et du traitement des personnes privées de liberté. Aujourd'hui, il nous manque un humaniste. Aujourd'hui, il nous manque des politiques qui ont des valeurs humanistes. Aujourd'hui, on a des politiques qui s'inclinent sur la tombe de Robert Badinter le lundi et qui mardi piétinent son héritage.
0: Vous parlez de Badinter, évidemment, je suis obligée de faire la relance, mais son discours sur la peine de mort est une des choses qui vous a motivé à faire du droit.
1: M'a motivé à faire du droit et qui m'a motivé aussi à garder l'espoir. Parce que c'est un discours qui indique qu'il ne faut pas renoncer à l'être humain. Il ne faut pas renoncer à la vie d'un être humain, qu'il faut croire au changement, qu'il faut croire en l'avenir. Et quand j'ai écouté ce discours, la première fois que je l'ai écouté, c'était en prison. Je me suis dit, j'ai aussi pris ce discours et je l'ai mis dans mon sac motivationnel.
0: Ça faisait partie des nombreuses choses qui étaient dans votre sac.
1: Oui.
0: Qui finalement, quand on prend cette image du sac, on a l'impression toujours que c'est lourd, mais pour vous, ça vous a allégé en fait. Plus le sac était plein, plus il était léger.
1: C'est un sac, plus il était plein, plus il m'allégeait, plus il m'aidait.
0: Donc au fond, un politicien, soit il doit avoir du courage, soit il doit rappeler à la société que chaque personne en prison est une potentielle personne qui va sortir et que donc il faut soigner la société en soignant la prison. Est-ce que ça, ce serait l'argument?
1: Mais en fait, une prison qui ne soigne pas, qui n'éduque pas, qui ne forme pas, ne sert strictement à rien. Elle contribue aux maux de la société, les maux MAUX. Et ça, vraiment, il faut qu'on en prenne conscience. Et il faut des hommes politiques, notamment courageux, qui rappellent ceci à la société. Mais aujourd'hui, on est loin de ça. On a connu le siècle des Lumières. Aujourd'hui, c'est les ampoules grillées qu'on a.
0: C'est le siècle de l'ombre. Ici l'ombre, la radio qui accompagne Concertina. On va parler un peu de votre présent et de votre avenir, parce que vous avez cette volonté de témoigner, de dénoncer, de dire les choses. Vous êtes en train de faire des études de droit. C'est-à-dire que ce que vous avez commencé en prison, vous le continuez.
1: Oui.
0: Parlez-nous un peu de votre vie aujourd'hui entre travail.
1: Alors, à ma sortie en aménagement de peine, j'ai débuté les cours du soir de capacité en droit que j'ai obtenu. Et aujourd'hui, je suis en licence à la fac en première année. Et j'ai aussi participé à des journées portes ouvertes à la Cour européenne des droits de l'homme. J'ai aussi assisté à une conférence à la Cour européenne des droits de l'homme. Et je me suis rendu compte, en fait, qu'on avait des grands principes. Des grands principes, hein, le principe du contradictoire, le principe du recours effectif, les traitements inhumains et dégradants, qui, en fait, sont malmenés au jour le jour. Et ça me booste aujourd'hui, moi, dans mes études et dans mes projets. Parce qu'en fait, j'ai vécu dans ma chair les écarts vertigineux entre les principes et la réalité.
0: Donc vous faites du droit, mais vous ne vous voyez pas la possibilité de défendre des détenus en tant qu'avocat. Vous ne vous voyez pas avoir une place parmi la junte des avocats.
1: Alors malheureusement, j'ai le boulet du casier judiciaire. Alors oui, la loi prévoit que le casier judiciaire peut être effacé. Après, je me vois plutôt en tant que juriste dans une association des droits humains.
0: Où là, vous auriez plus votre place, vous auriez moins l'impression d'être un peu la bête noire de la congrégation?
1: Non, pas forcément, parce que après les études d'avocat sont très longues. Il me semble c'est 5 ans le master, plus après 2 ans. Et j'ai peut-être pas aussi ce temps-là accordé, mais oui, ça aurait pu être une possibilité. Mais après, vous savez, pour intégrer l'ordre des avocats, il faut faire preuve d'une probité depuis sa naissance, ou même avant. Donc c'est peut-être compliqué d'être avocat alors que je suis ancien détenu.
0: Dommage, parce que vous auriez des compétences pour défendre, justement.
1: Oui, oui. Après, j'ai sollicité un avocat qui plaide notamment à la CEDH, qui est prêt à me prendre en stage dans son cabinet. Donc, il y a des personnes qui ne renoncent pas aussi aux humains, et malgré le parcours jalonné de fautes.
0: Ouais. J'ai pas dit votre âge au début, parce que je me disais que c'était peut-être pas important, mais maintenant que vous nous racontez que vous faites des études, que vous avez tout ce parcours, c'est peut-être intéressant de dire à quel âge vous reprenez des études.
1: Alors, j'ai 43 ans.
0: J'ai
1: 43 ans.
0: Et puis, en même temps que vos études, ça vous...
1: Oui. Merci.
0: Vous ne les faites pas, c'est ça que l'applaudissement doit vouloir dire.
1: Ouais. L'huile d'olive. Il faut manger de l'huile d'olive et...
0: Le régime du Sud.
1: Voilà, tout à fait.
0: Ce que vous n'avez pas dit, c'est qu'en même temps que vos études, vous travaillez parce que vous avez certes une bourse, mais qui ne vous permet pas de vivre. Donc, vous devez assumer quand même votre, j'allais dire, niveau de vie.
1: Une association que j'ai connue en prison, qui intervient dans la prévention du VIH et des hépatites, m'a proposé un emploi. J'étais acteur communautaire en détention sur la prévention du VIH et des hépatites. Et elle m'a proposé un emploi, donc que je devrais commencer au mois d'août.
0: Et vous arrivez à aménager études,
1: Alors l'emploi va commencer au mois d'août et j'espère pouvoir concilier mes études avec mon emploi, parce que mes études, c'est pas ce qui remplit le frigo ou qui paye les factures.
0: Mmh. Si je vous donne une minute pour faire un dernier message, tant aux auditeurs des radios qui nous écoutent qu'aux personnes...
1: Oui. Alors moi, ce que j'aimerais dire, c'est qu'il faut vraiment pas... Je pense qu'il faut pas renoncer à l'être humain. Et j'en appelle à ces justices d'application des peines humanistes, à ces magistrats qui, eux aussi, ne renoncent pas à l'être humain. Il faut absolument faire comparaître les gens, y compris en commission d'application des peines. Parce que le fait de voir une personne, de l'entendre, ça peut changer vraiment la donne. Ça peut vraiment changer la donne. Moi, vous savez, il y a une juge qui m'a refusé une permission employeur au motif que ma date de fin de peine était éloignée. Mais c'est la même juge qui m'a accordé ma libération alors que j'avais pas du tout de travail à l'extérieur. Mais parce que j'avais un projet d'études qui était cohérent. Il faut vraiment laisser la place à la comparution. Je pense que c'est vraiment quelque chose qui est important, et sortir de cette justice mécanique, expéditive, qui est d'abattage, qui n'est ni bonne pour le condamné, ni pour la société.
2: Merci.
0: Abdel, merci beaucoup pour votre générosité, pour vos messages, pour votre vision aussi. On aimerait que cette vision aille au-delà du parc de Beaume, mais certainement il ira grâce aux radios qui nous écoutent. Pour le public et pour les auditeuristes, demain, dernier des 3 grands entretiens, nous recevrons une jeune femme, mère de famille, qui est passée par des hospitalisations psychiatriques sous contrainte à plusieurs reprises. Elle nous racontera comment est-ce qu'elle s'est reconstruite, comment est-ce qu'elle a vécu tous ces épisodes. Je voulais encore remercier à la technique Morgan, Quentin, Luca et Djebrin pour nous avoir accompagnés tout au long de cette demi-heure. Merci beaucoup encore, Abel, et bravo.
1: Merci
0: pour vos messages.
1: Merci.
0: Merci.
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0: Ça sent bon déjà, là on est 12 rue Francis Chira à Villeurbanne. Ça sent super bon dehors, bonjour.
1: Bonjour.
0: Ça y est, je suis arrivé sous la pluie, il pleut un peu, mais on va vite se réchauffer, je pense, vu l'odeur déjà.
1: On va rentrer, bienvenue.
0: Merci.
2: Moi c'est Anne-Laure, donc je suis torréfactrice à la Belle Brûlerie. Aujourd'hui on est mardi, et mardi c'est le jour de production et empaquetage. Donc Hélène est en train de torréfier et Marlène ne va pas tarder à arriver à l'atelier.
1: Ici on est dans un local partagé, on est 9 et là c'est chez nous, du coup c'est la torréfaction, donc Hélène elle est en pleine production.
3: Bonjour,
2: Hélène, enchantée.
3: Je suis en pleine torréfaction là, j'ai un café qui est en train de refroidir dans le refroidisseur et j'ai un autre café qui est en train de cuire dans le tambour.
0: C'est ça qui sent si bon?
3: C'est ça qui sent si bon, dans tout le quartier d'ailleurs.
1: Ouais, dans le quartier, ouais, ça se sent bien là.
0: Aujourd'hui, une immersion dans l'univers du café. Oui, ça sent bon et oui, on va goûter. Positive Onde à la Belle Brûlerie.
2: La Belle Brûlerie, donc torréfaction de café bio par trois filles du coup, Hélène, Marlène et moi-même, Anne-Laure. La Belle Brûlerie, ça existe depuis pas longtemps, hein, c'est un petit bébé. On a commencé à monter le projet en janvier-février 2018 et il est né en septembre 2018.
1: On va se prendre un petit café?
0: Ah bah ouais, quand même.
1: Allez, c'est parti.
2: Qu'est-ce qu'on va se faire? On va se faire un Honduras. On a torréfié hier et on a un peu changé la torréfaction. Du coup, je voulais le goûter, savoir si les nouveaux profils sont intéressants. Ça te va?
0: Eh ben allez, on y va, Honduras.
2: Parfait. Donc, on va faire un café filtre. Donc ici, tu as vu, on peut faire plein de cafés différents. On a une piston, on a des Chemex, on a la vraie machine de bar aussi qui nous permet de tester nos cafés pour les restaurateurs.
0: Parce que suivant le café, suivant la machine, il n'a pas le même goût.
2: Pas du tout. Pas du tout, il y a des cafés qu'on travaille plus pour espresso. Typiquement, ça va être des cafés qu'on va proposer dans les restaurants. Et il y a des cafés qui vont être plus destinés aux épiceries, donc on va les torréfier plus pour filtre, puisque les gens ont plus des filtres chez eux. Des cafetières filtres, tu vois, avec le petit filtre papier, quoi.
0: Alors moi, je suis cafetière à l'italienne. Qu'est-ce que t'en penses de ça?
2: Ouh, la cafetière à l'italienne. Alors la cafetière à l'italienne, c'est la plus dure, on va dire, pour le profil aromatique du café, parce que le café est chauffé très durement pendant la préparation du café. Donc souvent, on a un café assez amer avec la cafetière italienne. En fait, les dosages pour les cafetières filtres, les pistons, tout ce qui est en fait les méthodes douces, on dit, c'est 60 grammes par litre. Toujours en fait. Alors qu'un espresso, on va plus se retrouver à 9 ou 10 grammes de café par tasse d'espresso. Et donc, contrairement à ce qu'on peut penser, il y a beaucoup plus de caféine dans la cafetière filtre que dans un espresso. Parce qu'en fait, l'eau passe plus longtemps, extrait plus longtemps la caféine dans une cafetière filtre. Elle est en contact plus longtemps avec le café. Et donc, en fait, on va se retrouver avec beaucoup plus de caféine dans une cafetière filtre. Et souvent, on a l'impression que l'espresso, comme c'est très fort, il y a beaucoup de caféine et en fait, pas du tout. Enfin, pas du tout, moins, on va dire. Là, tu vois, c'est une mouture assez classique. On est entre le sucre et le gros sel, quoi. Alors, pour une piston, donc celle-ci, on va être plus sur une mouture gros sel, plus épaisse.

pas si t'en as déjà vu des moulins comme ça. Ça, c'est notre moulin de marché. En fait, tu mets ton café dans la trémie et tu choisis le numéro en fonction de ta cafetière. C'est le mieux. Et puis du coup, parce que le café qu'on achète moulu dans les grandes surfaces ou dans les magasins, la plupart du temps, il est moulu pour cafetière-filtre. Là, tu vois, je fais couler de l'eau. J'attends 30 secondes, j'éteins ma cafetière et après, je rallume. C'est un peu le secret d'une bonne cafetière-filtre, c'est une pré-infusion de 30 secondes. Après, on est geek ou on n'est pas geek. Moi, je suis très geek sur mon café. C'est la boîte de Pandore, le café. Une fois qu'on commence à s'y pencher, on peut jouer sur la mouture, on peut jouer sur le grammage, on peut jouer sur la torréfaction. Enfin, on peut jouer sur tellement de choses que les paramètres sont infinis, en fait. Et on peut jouer sur la qualité de l'eau aussi. Le mieux, ce serait d'utiliser de l'eau filtrée ou de l'eau osmosée pour qu'il n'y ait pas un impact trop des minéraux, en fait.

0: Alors, comment on déguste le café? Est-ce que c'est comme le vin? Je sais pas. Est-ce qu'on profite d'abord du nez avant
1: du
0: de
1: nez? Ah, c'est une bonne.
0: C'est une question de néophyte.
1: Le café, déjà, il se déguste à toutes les températures. Un café qui sort de la cafetière n'aura pas le même goût qu'un café 10 minutes après et un café 45 minutes après. Nous, ce qu'on cherche dans nos cafés, c'est qu'il soit homogène tout le long. Donc, il refroidit, mais il est toujours agréable en bouche, il y a une certaine acidité, une balance avec l'amertume. Par contre, on a un protocole, nous, pour goûter nos cafés, qui s'appelle le cupping, qui est un protocole développé par la SCA, la Specialty Coffee Association, et qui, du coup... entraîne le phénomène de rétro-olfaction. Donc en fait, on va même la même quantité de café, il y aura un ratio café et eau avec une certaine mouture. On va laisser pré-infuser 4 minutes le café et après on va utiliser des cuillères à cupping qui ont une forme assez spécifique. Tu vois, elles sont bombées, on dirait un peu une cuillère à soupe mais en plus rond. Et on va aller poser en fait la cuillère sur la lèvre, on va aspirer le café. Ce qui fait que du coup, au niveau rétro-nasal, il va y avoir en fait les arômes qui vont toucher les petites papilles qui connectent en fait la bouche et le nez. Et on va se retrouver en fait dans un phénomène de rétro-olfaction et d'oxygénation des arômes. Ce qui va nous permettre de capter en fait les arômes et sur la roue des saveurs de les analyser. Ça c'est quand on est très bon.
0: Bah, on va aller voir ça, on va torréfier là.
1: Oui, bon, on va aller voir Hélène du coup. Donc là, on est en face de Clark,

0: Action pour pas obstruer la sortie des parches dans le torréfacteur, ce qui générerait de la fumée. Et voilà, ensuite je vais charger. Donc là, je charge du Sumatra.
1: Avec l'escabeau qui va bien pour monter jusqu'à la hauteur de...
0: Exactement. Donc là, j'ai deux seaux de 5 kg. Je charge à 10 kg. On a certains batchs qu'on va charger à 12. D'autres à 10. Celui-là, on préfère le mettre à 10 pour pouvoir mieux maîtriser la cuisson. Ensuite, j'allume les burners.
2: Le torréfacteur, il marche au gaz. Donc il y a une cinquantaine de brûleurs en fait que tu vas voir là. Si tu te penches, là.
1: Ah, ça y est, je les vois.
2: Ouais. En fait, on peut moduler la hauteur de la flamme et donc la chauffe du tambour. Donc ça marche comme une machine à laver. Il y a un tambour qui tourne. On met le café dans la trémie, donc qui se trouve au-dessus du tambour. Une fois que la température à l'intérieur du tambour est atteinte, donc c'est une température qu'on définit avec les filles, on ouvre, le café tombe à l'intérieur, et donc du coup, voilà, ça tourne et ça cuit. Vous, t'as vu, il y a quand même un ordinateur à côté. Donc c'est pas l'ordinateur qui contrôle la machine. En fait, il y a deux thermocouples. Il y en a un dans le tambour et un dans la sortie d'air qui nous permet en fait de mesurer la température des grains. Donc à chaque fois qu'il y a un grain qui tape, ça mesure la température. Et en fait, nous, on sert de l'ordinateur pour avoir surtout une répétabilité toutes les semaines. Il faut savoir qu'un café, s'il fait chaud ou s'il pleut dehors, il va pas cuire de la même façon. Donc ça nous permet en fait, une fois qu'on a défini une recette, de mettre la courbe en dessous et de suivre cette courbe. Et donc pour suivre cette courbe, on va pouvoir jouer avec différents paramètres, comme par exemple la hauteur des flammes, donc la chauffe du tambour, et également l'air qu'on met dans le tambour. En fait, la torréfaction, c'est une réaction de Maillard et une caramélisation. Donc en fait, ce qui se passe pendant la torréfaction, c'est comme le chocolat. On a une matière première qui est riche en protéines et en sucre réducteur. On la chauffe, on la cuit, et donc il va y avoir une réaction entre les sucres réducteurs et les acides aminés qui vont créer plus de 1000 composants aromatiques, ainsi qu'une partie caramélisation. Et en fait, nous, notre rôle, c'est de se dire, ok, qu'est-ce que je veux faire dans ce café? Est-ce que je veux que ça soit un café rond, voluptueux, avec beaucoup de sucre? Ou est-ce que je veux que ça soit un café plutôt limpide, plutôt acide? Et en fait, je vais jouer un peu avec ces deux paramètres pour torréfier mon café. Donc ça demande des tests.
1: J'adore.
2: Le café passe par différentes phases de couleurs. Tu vois, le café vert, ils sont dans les seaux là derrière. Voilà à quoi ça ressemble. Donc c'est assez lourd quand même par rapport à du café torréfié. Au niveau de la densité, tu vois, on est sur une matière première assez lourde. Et donc au fur et à mesure, on va voir l'évolution. Et nous, ça va nous permettre aussi de calculer à quelle vitesse il est passé de vert à cannelle, et à quelle vitesse il est passé, en combien de temps entre guillemets il est passé de cannelle à noir.
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0: Ah, donc là, j'observe sur mon écran de monitoring la courbe de température.
1: Qui se situe où? Parce que c'est vrai qu'il y a plein de courbes.
0: C'est la courbe rouge. Du coup, c'est la température à l'intérieur du tambour. Donc ça, c'est la sonde qui permet de prendre cette température-là. Et donc là, on voit qu'on vient mettre, on vient de mettre le grain qui était froid à l'intérieur. Du coup, à l'intérieur du tambour, la température a diminué. On a mis un corps froid dans un corps chaud. Du coup, ça diminue pour atteindre ce qu'on va appeler le point bas. C'est le moment où le grain sera à la même température que le tambour et où après, ça va remonter. Voilà. Donc ça, c'est pour moi, c'est un des premiers points clés. J'ai envie de savoir à quelle température mon grain va être le plus bas, quoi.
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3: Tu vas t'approcher du torréfacteur, mais il y a un moment, en fait, il y a deux phases dans la torréfaction. Il y a une phase où le café prend de l'énergie et une phase où le café relâche de l'énergie et il craque comme du pop-corn. Et nous, ce point de craque, ça s'appelle le craque, il est super important pour nous parce que, en dégrossissant un peu, ce qui se passe avant le craque, c'est l'acidité, ce qui se passe après le craque, c'est

0: Hélène, tu fais quoi comme...
1: Je vais allumer le mixeur.
2: Ouais.
1: Pour le refroidisseur. Et là, je suis pour Guatemala, donc je vais sortir dans une minute, une petite minute.
0: Comme c'est un café, le Guatemala, qu'on destine plutôt à l'espresso, on va tirer la torréfaction après le crack. Donc il a craqué et là on le laisse en fait, on le laisse cuire tranquillement, assez longtemps quand même, pour que ça soit un café qui, lorsqu'on le boit, mon espresso soit charnu, rond, qui couvre la bouche, qui soit gourmand en fait.

0: Ben, c'était pas mal. Sorti à 200 degrés, il est sorti 2 minutes 30 après le crack. Du coup, c'est une torréfaction qu'on appelle un peu foncée, mais ça va être très bien pour l'expresso. Et il n'est pas monté trop en température, donc il devrait bien avoir des bons arômes de chocolat, de noix, de noisettes. Donc c'est cool.
1: Ce café qu'on vient de voir tomber là, est-ce qu'on pourra le goûter dans quelques minutes quand il sera refroidi un petit peu?
0: Et non.
1: Pourquoi?
0: Et non, désolé. Parce que le café, il continue en fait pas de cuire, mais de se développer pendant 24 heures après la torréfaction. Donc on n'y touche pas 24 heures après la torréfaction et on peut commencer à le goûter en filtre 24 heures après la torréfaction. En espresso, il faut attendre une semaine à deux semaines. Ça dépend des origines. Parce que le café, en fait, libère du CO2 après sa torréfaction. Et quand on le met dans une machine à espresso, il est trop frais, ce qu'on appelle un café frais. Et donc, du coup, il ne va pas être bon, il va être vert, ça ne va pas être bon. Donc, non, tu ne pourras pas le goûter. Mais j'en ai là-bas, si tu veux, pour te faire goûter, qu'il y a une semaine.
1: Alors, on goûtera ça avant de se quitter. Ouais.
0: Impeccable. Je crois qu'il y a Marlène qui arrive. J'ai entendu la porte. Ah, bah oui. Je crois qu'il y a Marlène qui arrive. Ça va? Non, Marlène.
2: Bonjour. Enchantée.
1: Enchantée.

0: on a deux façons de sourcer nos matières premières, nos cafés verts. La première, c'est on le fait sur deux origines. C'est une façon très conventionnelle, en fait. On a un importateur et donc du coup, il a un catalogue de cafés bio et on choisit dans ce catalogue, on commande, il y a une palette qui arrive et on paye. Donc ça vaut pour 50% de nos volumes à peu près. Pour le 50% des autres volumes, on travaille en direct producteur grâce à notre asso Roasters United, qui est en fait une association de torréfacteurs européens. On est 12 en Europe et on est 2 en France. Donc le deuxième torréfacteur français, c'est Esperanza, qui est basé à Paris, Esperanza Café, chez qui Marlène a travaillé pendant un an. C'est là qu'elle s'est formée en torréfaction. Et donc, en fait, comment ça se passe? On travaille avec des coopératives. Donc voilà, enfin, tu vois la liste, il n'y en a pas énormément. Hein, et on travaille en direct avec eux. Et le fait d'être 12 nous permet de remplir des containers. On travaille au niveau en fonction de la saisonnalité. Donc, par exemple, le café de Colombie, il arrive en janvier. Le café d'Éthiopie, Sumatra, il arrive en août. Donc une fois que la Colombie est finie, on va pas en avoir toute l'année, mais il va être remplacé par un autre café dont la récolte s'est terminée 6 mois après la Colombie. Donc c'est assez vertueux aussi au niveau de la nature. On oublie que le café, c'est un produit un peu comme le vin. Il y a une récolte par an et il faut respecter aussi ces périodes de récolte, quoi. On a des recettes en fonction des origines. Donc la plus longue torréfaction, c'est pour notre mélange Charlie, qui est donc Charlie et ses drôles de dames, on n'a pas été chercher très loin le nom, qui est notre mélange en fait le plus fort. Donc ça va cuire entre 14 et 16 minutes. Et après, on va avoir des origines, au contraire, qu'on va assez peu cuire, comme l'Éthiopie, qui est entre 8 et 9 minutes de torréfaction. On a aussi un café assez particulier, qui est un café naturel. Il n'est pas plus naturel que les autres, hein, c'est l'appellation qui veut ça. En fait, quand on prépare le café dans les coopératives, donc avant que nous on le reçoive, il y a différentes façons. En fait, le café, c'est une cerise et dedans, il y a 2 grains de café vert. Et en fait, on peut décider ou de dépulper, donc d'enlever le fruit, de laver, de faire fermenter et de sécher. Donc ça, c'est la méthode plus classique. Mais il y a aussi une méthode qui s'appelle la méthode naturelle. Et en fait, on fait sécher le fruit autour des grains de café vert sur des lits souvent africains. Et donc, du coup, tout le sucre du fruit va aller se mettre dans le café. Et je vais te le faire sentir. Il est vraiment particulier. Déjà, quand il est vert, au niveau aromatique, il est particulier. Et alors, quand il est torréfié, c'est un café absolument incroyable. Tiens, vas-y, sens.
1: Ah oui, oui, oui.
0: Ça sent le fruit.
1: Ah ouais, ouais, ouais.
0: Ça sent le fruit, ouais. Par rapport à d'autres cafés. Et ça, c'est un café, on n'en a pas beaucoup. On en a 2 sacs de 70 kilos cette année. C'est un café en direct aussi, celui-là. Et qu'on destine plus à des événements ou des choses un petit peu... ça sort un peu de l'ordinaire, quoi.

0: Là, le processus de torréfaction continue. Là, toute la matinée, c'est de la production comme ça, 12 kilos par 12 kilos, en fait.
1: C'est ça. Donc là, Hélène, aujourd'hui, je crois qu'elle a une quinzaine de batchs à faire, là, ce matin. Et du coup, moi, pendant ce temps-là, je vais aller faire de l'empaquetage, en fait, en fonction des commandes qui sont tombées lundi.
0: On y va ?
1: On y va. C'est parti. Donc là, du coup, je suis en train de remplir mes sacs. Donc ça, c'est une commande de l'épicerie des Halles, donc au Hall de la Martinière, à Lyon 1er. Et en fait, donc, on a toutes nos commandes. On ne torréfie qu'à la commande. On ne fait pas de stock. Donc toutes nos commandes sortent du lundi matin au mardi midi. On torréfie en fonction. Et donc, du coup, on remplit. Donc, on colle toutes les étiquettes à la main. On tamponne à la main. On fait tout encore à la main. Et on remplit, du coup, nos petites commandes. Donc là, tu vois, ils ont commandé, je crois que c'est 12 sachets de Pérou moulu. Donc, c'est de la torréfaction d'hier. Hein, parce que, comme je te disais, le café moulu doit avoir 24 heures. Qu'il n'a pas encore fini de se développer, donc on ne touche pas au café pendant 24 heures. Donc là, on a torréfié le café hier et là, il est prêt à être moulu. Donc là, on va passer au moulin. Donc par défaut, vu que c'est une épicerie, c'est une mouture filtre. Donc on choisit mouture filtre et tous nos cafés commandés en épicerie sont des moutures filtre. Hop, un petit thermocellage. Et voilà. Et là, le café, du coup, il est protégé. Il est dans son paquet. Il a sa petite valve qui fait que l'oxygène ne peut pas rentrer, mais le CO2 dont on parlait tout à l'heure peut sortir. Et il est protégé. Et il peut se consommer. Bon, les puristes diront dans le mois. Mais en fait, c'est du café, c'est pas du fromage frais. Donc, même s'il est consommé dans les 3 mois suivant la torréfaction, ça passe.

quand on fait des fois des ateliers découvertes. On en fait deux fois par mois. Et on finit toujours l'atelier par une dégustation de café à l'aveugle de quatre origines complètement différentes. Et c'est incroyable ce que les gens nous disent. Ah, ça me rappelle ma grand-mère, le petit déjeuner chez ma grand-mère. Oh bah ça me rappelle, ça c'est incroyable. Enfin, c'est on voit le sourire en fait sur les gens et vraiment le regard s'illuminer en fait juste de cette balade sensorielle en fait. C'est ça éveille. Bon, après le café ça éveille, oui. Mais voilà, c'est il faut être à l'écoute de ses sens avec le café, complètement. Je bois mon petit kawa en regardant tout ça et je me chuchote tout bas. Pourquoi c'est comme si, pourquoi c'est comme ça et bla bla bla bla bla bla bla bla. J'ai deux anecdotes sur le café, si tu veux. La première anecdote, c'est la découverte du café du coup par un berger en Éthiopie qui donc du coup amenait paître ses chèvres et qui un soir la nuit a vu ses chèvres danser et complètement folle en fait, et il s'est aperçu qu'en fait elle mangeait les feuilles d'un arbre et les fruits d'un arbre et elle devenait complètement excitée. Donc du coup il a ramené ces fruits là en fait au chaman du village qui les a cuits. Ils ont tous bu ce breuvage et donc du coup ils ont découvert comme ça le café qui donnait des propriétés excitantes et voilà, qui maintenait éveillé. Donc ça c'est la première partie. Et première anecdote, entre guillemets. La deuxième anecdote, c'est l'arrivée du caféier en Amérique du Sud, puisque l'Éthiopie est le berceau du café. Donc du coup, on pourrait se demander, mais pourquoi est-ce qu'il y a du café au Brésil, en Amérique du Sud? Donc il n'y en avait pas au début. Et en fait, c'est Louis XIV qui a volé trois plants de café au roi des Pays-Bas, à l'époque. Il les a mis sur trois bateaux différents. Deux des bateaux ont coulé, et un seul bateau est arrivé. Et avec du coup un caféier à bord, et ça a été en fait l'ancêtre de tous les caféiers d'Amérique du Sud. Donc les gens nous parlent, on aime bien s'approprier, nous les Français, les grandes épopées et les grands succès. Mais voilà, apparemment, ça serait Louis XIV qui aurait amené le premier caféier en Amérique du Sud.

0: Ouais, mais c'est du 2 kg, du 4 kg, mais c'est quand même. Alors, là, on demande. Ouais, typiquement, c'est les petites commandes qui tombent pour la livraison de la Savoie qui part ce soir. Donc le mardi, c'est toujours un peu intense. Les commandes tombent. Et puis, il faut rallumer le torréfacteur des fois. Nous, ce qu'on aime bien faire, c'est livrer en seau consigné de 4 kg. Donc on le fait avec les restaurateurs, on le fait avec les bureaux. On livre 4 kg en grains et on récupère comme ça les seaux. On essaye de diminuer au maximum nos déchets. C'est pas simple, mais on y travaille. Bah là, du coup, je vais pas tarder à y aller. Là, les factures, elles sont faites pour la livraison,
1: oui,
0: de cet
1: après-midi. Il n'y a plus qu'à mettre dans les caisses et puis on va charger. Hein.
0: Ok, c'est parti alors. La Belle Brûlerie, c'est à ce jour 250 kg de café torréfié par semaine, ça fait une tonne de café par mois. Au niveau de nos clients, on travaille principalement avec des professionnels. On a une soixantaine de clients sur Lyon qui comprennent des restaurants et des épiceries et des bureaux également. On livre de plus en plus de bureaux qui ont des machines automatiques à grains. Au niveau des prix, nous on a fait le choix d'avoir une politique de prix unique. Ce qui permet en fait aux consommateurs d'acheter en fonction de leur goût et pas en fonction du prix. Parce que quand on voit les différents prix des cafés en épicerie et qu'on voit qu'il y en a un à 12 € le kilo et l'autre à 24 € le kilo, et ben la plupart du temps on va sur le 12 € le kilo sans vraiment se poser la question du pourquoi, du comment, est-ce que c'est un mélange, est-ce que c'est traçable, est-ce que c'est pas traçable. Donc on a une marge différente sur nos cafés parce qu'on les achète pas tous au même prix, mais par contre on les revend tous au même prix.
2: On arrive sur la fin déjà bientôt. Est-ce qu'on peut parler, je sais pas, des réseaux sociaux?
0: C'est Marlène qui s'en occupe et qui fait les photos.
2: On va en parler avec Marlène alors.
0: Bah ouais, carrément, elle est dispo, regarde, elle est là.
2: Tu es en train de coller des étiquettes?
1: Ouais, oui, on n'a pas le choix, on est mardi.
2: Est-ce que c'est compatible avec le fait de parler des réseaux sociaux?
1: Oui, ça marche, j'ai pas besoin de réfléchir quand je colle des étiquettes. Eh oui, les réseaux sociaux, du coup, ça prend un petit peu de temps.
2: C'est quoi les réseaux sociaux? C'est Facebook, Insta?
1: Ouais, c'est tout, juste Facebook et Insta, ça suffit largement.
2: C'est La Belle Brûlerie?
1: Oui, c'est ça, La Belle Brûlerie. Sur les deux. Parfois, on met aussi des photos de nous. Nous, depuis le départ, on a envie de mettre un visage sur les producteurs, on a envie de mettre un visage sur les gens avec qui on vend, donc à nos épiciers, nos restaurateurs et tout ça. C'est pour ça qu'on ne veut pas faire d'envoi postal. Et ben, c'est pareil pour les gens, en fait. S'ils ont envie d'acheter nos cafés, ils peuvent aller sur notre page et puis ils peuvent voir... ils peuvent nous voir, nous, ils peuvent voir notre atelier, ils peuvent voir comment on livre, avec quoi, avec la voiture, avec le vélo. Voilà, on essaye de faire voir notre quotidien.
0: Hélène, qui est celle qui s'en sort le mieux avec les ordinateurs, a créé une carte interactive avec du coup tous les points de vente en fait de La Belle Brûlerie, sachant qu'on est à Lyon mais on est aussi en Savoie, on est aussi en Drôme, donc faut pas hésiter à aller voir cette carte du coup interactive. labellebrûlerie.fr. On fait pas encore de e-commerce, on y réfléchit, on n'est pas encore positionné sur l'évolution du e-commerce.
2: Anne-Laure, Hélène et Marlène pour l'accueil à La Belle Brûlerie. Dans ce reportage, de courts extraits de chansons de Old Laf, Martin Roth, L'Affaire Louise Trio, Serge Gainsbourg, Hubert Félix Thiéphen, Caribouche.
3: C'est fini.
2: Non, pas tout de suite. Dans tout ce choix de café, je devais en goûter un second.
0: Alors, ta tasse, c'était celle-ci.
2: Merci.
0: Non, il n'est pas trop chaud.

0: un voyage, le café. Positive onde.
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3: Jeudi 24 septembre, bonsoir à tous. Ravi de vous retrouver pour cette nouvelle session de soirée de l'info sur RFI. 3 heures d'actualité au programme, c'est parti. Un invité exceptionnel ce soir, ce sera à 18h08, temps universel, c'est dans un peu plus d'une heure. Il s'agit du président sénégalais Bassirou Diomaye Faye. Il va revenir sur l'accord conclu avec le Fonds monétaire international et puis la situation économique et politique au Sénégal. Il sera interrogé par nos envoyés spéciaux à New York en marge de l'Assemblée générale des Nations Unies. Donc rendez-vous dans un peu plus d'une heure sur Radio France Internationale. Avant cela, le grand reportage dans 10 minutes qui va évoquer le drame des disparitions au Mexique. Officiellement, ça concerne 130 000 personnes victimes du crime organisé, des cartels de la drogue ou des réseaux de traite humaine. Cherchez jusqu'à les retrouver. Ce sera avec Gwendolina Duval. Juste après le débat du jour, ce soir, la politique française. On est à moins de 7 mois du premier tour de l'élection présidentielle et on va parler ce soir de la droite et du centre. C'est l'un des grands enjeux du moment. Les candidatures sont multiples, mais l'éparpillement des voix peut favoriser un second tour entre Marine Le Pen et Jean-Luc Mélenchon. D'où notre question, peut-il y avoir un candidat unique de la droite et du centre? De plus en plus de voix s'élèvent pour cette option-là. Comment y parvenir? Réponse à suivre dans 30 minutes. Dans une heure, le grand journal du soir qui sera exceptionnellement raccourci en raison de l'interview de Bassirou Diomaye Faye. 18h30, temps universel. Afrique Soir, la première édition de ce jeudi.
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3: Et puis à 19h10, TU, dans 2h10, Éric Emmanuel Schmitt, invité du grand entretien du soir, écrivain et chrétien. Il va évoquer son expérience religieuse. On est à la veille de l'arrivée en France du pape Léon XIV. Il sera avec Frédéric Genot. Et puis cet événement sera au cœur d'Accent d'Europe également. Ça, c'est le dernier rendez-vous de la session soirée de l'info sur RFI. On sera à Clichy-sous-Bois, tout près du Stade de France, où Léon XIV réunira demain soir les jeunes. Accent d'Europe à 19h40, temps universel. Voilà pour le programme pour l'heure 17h de TU. C'est l'heure du journal d'Adrien Delgrange. Bonsoir Adrien.
4: Bonsoir à toutes et à tous.
3: À la une ce soir, le conflit israélo-palestinien au cœur des débats à l'Assemblée générale des Nations Unies, mais aussi aux abords du siège de l'ONU.
4: Oui, ce 24 septembre. D'abord, une vidéo de Mahmoud Abbas a été diffusée devant les 193 représentants des pays membres de l'ONU. Une vidéo, car Donald Trump avait interdit à Mahmoud Abbas d'entrer sur le territoire américain. Pour le président de l'autorité palestinienne, les politiques israéliennes ne se contente plus de compromettre la solution à deux États. Elle menace désormais la vie et l'existence même des Palestiniens. Benjamin Netanyahou, le Premier ministre, aura sûrement l'occasion de lui répondre en personne cette fois-ci ce soir à la tribune des Nations Unies. Un sujet, vous le disiez, Romain, dont la rue s'empare également. En ligne de New York, Carrie Noten. Carrie, Benjamin Netanyahou n'arrive pas en terrain conquis.
5: C'est le moins qu'on puisse dire. Il vient d'arriver dans le bâtiment en toute discrétion. Il faut savoir que toute la zone autour de l'ONU, qui est bien entendu bouclée le temps de cette semaine de haut niveau, est passée en mode blocage total le temps de la venue de Benjamin Netanyahou. Des barrières en plus, des hélicoptères encore plus nombreux dans le ciel, comme vous l'entendez derrière moi, et des chiens renifleurs en face de l'entrée du site. La sécurité est maximale. Seule Shivan, une Américaine de 37 ans venue du Massachusetts, a réussi à s'approcher au plus près avec un panneau, les maires contre Netanyahou.
6: Le régime de Netanyahou a tué plus de 30 000 enfants. Nul besoin d'être la meilleure mère du monde pour le constater et en avoir le cœur brisé. C'est inacceptable. Dire que les enfants ont droit à la sécurité, à l'amour et à la protection ne devrait pas faire polémique.
5: D'autres manifestants sont attendus à plusieurs rues de l'ONU et parmi eux de nombreux juifs qui s'opposent à sa politique. Dans l'enceinte du bâtiment aussi, lorsqu'il prendra la parole, plusieurs délégations quitteront certainement la salle en geste de protestation.
4: Karin Otten, à New York pour RFI, une autre affaire israélienne qui résonne jusqu'aux États-Unis. Un soldat israélien a été grièvement blessé hier en Cisjordanie occupée, percuté volontairement par une voiture. Le conducteur, un Palestinien, a aussitôt été tué. L'affaire connaît un fort retentissement car le soldat israélien blessé est aussi le fils de l'ambassadeur d'Israël aux États-Unis, Nicolas Falaise.
7: L'ambassadeur israélien à Washington, Yehiel Leiter, a donné ce jeudi des nouvelles de son fils Neria, blessé dans l'attaque à la voiture Bélier. Les médecins ont réussi à stabiliser sa situation, mais sa vie est toujours en danger, a-t-il indiqué. Avant l'attaque qui a blessé son fils réserviste, l'ambassadeur de l'État hébreu aux États-Unis a perdu un autre de ses fils, soldat tué dans la bande de Gaza en 2023, dans les premières semaines de la guerre lancée par Israël après les attaques du Hamas le 7 octobre. Habitant d'une colonie israélienne de Cisjordanie occupée, proche du Premier ministre Benjamin Netanyahou, Yehiel Leiter a été nommé ambassadeur à Washington l'année dernière. Et ce jeudi, il a fustigé, je cite, « l'ignorance, la malveillance et la méchanceté du président français Emmanuel Macron ». Réaction aux critiques contre Israël émises par ce dernier à la tribune des Nations Unies cette semaine. Emmanuel Macron dénonçant la situation en Cisjordanie occupée et affirmant que le Hamas n'a jamais sévi dans cette partie du territoire palestinien. Des propos du dirigeant français qui ont déjà reçu une réponse cinglante du Premier ministre israélien Benjamin Netanyahou sur fond de relations très dégradées entre les deux pays.
4: Après la France, après l'Allemagne, c'est au tour de l'Union européenne de sanctionner Xenia Fedorova. La journaliste russe est accusée par les autorités européennes d'être un relais de la propagande russe et du discours favorable à la guerre d'agression contre l'Ukraine. Âgée de 45 ans, la chroniqueuse, déjà interdite de territoire en France, sera désormais dans l'impossibilité de voyager dans les pays de l'Union européenne. Quant aux avoirs dont elle dispose dans ces pays, ils seront, Daniel Valot, gelés.
8: C'est à la demande de la France et de l'Allemagne que l'Union européenne a pris cette décision. La journaliste russe avait dirigé la chaîne RT jusqu'à son interdiction en 2022, puis s'était installée, entre guillemets, comme chroniqueuse dans plusieurs médias français contrôlés par le milliardaire conservateur Vincent Bolloré. Pour justifier leur décision, les autorités européennes accusent la journaliste, je cite, d'avoir relayé des discours en phase avec ceux promus par les autorités russes concernant la guerre d'agression en Ukraine. Une décision saluée dans la foulée par Pascal Confavreau, le porte-parole du ministère français des Affaires étrangères.
9: En juillet dernier, vous vous en rappelez, la France avait déjà pris à son encontre des mesures de nature nationale. Les mesures européennes aujourd'hui viennent en renforcer substantiellement la portée.
8: Un soutien européen bienvenu pour les autorités françaises qui n'en ont pas totalement terminé avec la journaliste russe. Malgré son interdiction de territoire, Xenia Fedorova continue en effet de s'exprimer dans les colonnes du journal du dimanche et a récemment affirmé qu'elle apparaîtrait prochainement sur l'antenne de CNews par liaison vidéo. Le ministère français de l'Intérieur a d'ailleurs fait savoir que la chaîne de télévision contrôlée par Vincent Bolloré s'exposerait à des poursuites pénales si elle devait accorder de nouveau une place sur son antenne à la chroniqueuse.
4: Aux États-Unis, nous venons d'apprendre que CNN, MS Now et Politico de retour à la Maison-Blanche. Les journalistes de ces trois médias ont de nouveau été admis aujourd'hui à la Maison-Blanche en vertu d'une décision de justice ordonnant le rétablissement de l'accès de ces trois médias 6 jours après sa révocation par Donald Trump. La justice en France, au procès de l'assassinat en 2022 de l'ex-rugbyman argentin Federico Aramburu, la parole était aujourd'hui à la défense. La cour a notamment entendu Loïc Lepriol, l'auteur des tirs mortels poursuivi pour assassinat contre lequel 27 ans de prison ont été requis. Nous retrouvons à la cour d'assises de Paris Laura Martel. Laura, ses avocats ont dénoncé ce soir un dossier pollué par la focalisation sur l'appartenance de Loïc Lepriol à l'ultra-droite.
10: Dès le premier jour, on lutte déjà face au rouleau compresseur du traitement médiatique, déplore Maître Nogueras. Soit la description de Loïc Lepriol comme un suprémaciste blanc qui immédiatement enclenche la narration d'un crime fasciste, dit-il. Un drame pour la défense, car quand on injecte de l'idéologie dans un crime, on enlève la sérénité nécessaire pour le voir de manière rationnelle, détaille l'avocat, qui rappelle qu'aucune dimension raciste n'a été retenue dans cette affaire. Pour lui, cette pollution a eu 2 graves conséquences. Contaminer le récit de certains témoins, utilisé par l'avocat général pour établir la la préméditation et l'intention de tuer que Loïc Le Prieul conteste vigoureusement et rendre sa défense inaudible. Depuis son interrogatoire, Loïc Le Prieul ne parle plus de légitime défense. Légitime semblerait sous-entendre un renversement accusatoire, dit Maître Nogueras. Or, quand Federico Aramburu se jette sur lui, il a raison de le faire, car pour lui, Loïc Le Prieul est une menace, pointe l'avocat. Mais Loïc Le Prieul, lui, ne sait pas que le rugbyman est déjà blessé. Il prend des coups et sort son arme parce que sur le moment, il sent qu'il ne peut pas faire autrement, estime l'avocat. Et Maître Nogueras de conclure, Loïc Le Prieul ne vous demande pas de l'acquitter, mais que vous entendiez qu'il s'est défendu.
4: Merci Laura. Laura Martel en direct de la cour d'assises de Paris. Et puis enfin, le dernier souffle de Marina Vladi. L'actrice, écrivaine et chanteuse est décédée à 88 ans, prix d'interprétation au Festival de Cannes en 1963 pour Le Lit Conjugal. Elle a tourné dans plus de 80 films. Ainsi se referme ce journal international. Où que vous soyez sur la planète, merci de l'avoir écouté. Grand reportage est à suivre. Nous sommes au Mexique.
11: 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Le monde est un océan qui se soulève. Écoutons déferler son écume. La Bolivie, terre rouge et verte au cœur de l'Amérique latine. Point de fracture du paysage continental à la longue histoire de lutte et de révolution. Pays à la plus haute capitale du monde et à la plus forte proportion de personnes issues des peuples indigènes. C'est aussi le premier pays au monde à avoir adopté une constitution sacralisant un état plurinational, comprenant une déclaration des droits de la terre-mère. Cette Bolivie-là a vu en octobre 2020

0: organise une marche pour la vie menée par les peuples originaires. Ça, c'est l'étincelle. Plus de 22 jours de marche pour arriver à La Paz, au siège du gouvernement. Gouvernement dont la répression est très forte. À cette mobilisation s'ajoutent des secteurs qui avaient porté des revendications auxquelles le pouvoir n'avait jamais donné aucune réponse.
1: Los movimientos campesinos y populares, mujeres obreras,
0: la paysannerie, des femmes ouvrières, des travailleuses, les personnes porteuses de handicap et des précaires commencent un mouvement de marche et de blocage continu de 53 jours. Il y a des persécutions politiques, des arrestations et des détentions, des disparus et des personnes tuées. Il n'y avait plus à manger et le peu qu'on trouvait était très cher. La Bolivie a connu un véritable chaos.
1: Bolivia estaba viviendo un caos.

0: Tout commence avec l'élection en octobre 2025 de Rodrigo Paz à la présidence. Alors que la Bolivie traverse une crise économique majeure, le MAS, principal parti de gauche qui dirige le pays depuis presque 20 ans, est déchiré entre trois candidats. Tout le monde craint que le pays ne tombe entre les mains de l'extrême droite. Or, Rodrigo Paz remporte le premier tour avec une image de politicien sérieux, à l'écoute de cette frange populaire qui souhaite un changement de figure, mais qui tient aux acquis sociaux des 20 dernières années. Il promet la conservation des services publics et réunit autour de lui une large coalition hétérogène qui a pour mission de relever le pays sans le vendre aux capitaux étrangers.
1: Los sectores buscaban un cambio, ¿no?
2: Beaucoup de secteurs avaient besoin d'un changement, une personne qui puisse affronter la crise économique. On avait très peur que ce soit Tuto Quiroga, le candidat d'extrême droite, que les sondages donnaient gagnant. Donc Rodrigo Paz, ça a été une surprise, mais il était accompagné de quelqu'un pour la vice-présidence, Edmond Lara, ancien policier qui connaît les zones rurales isolées de la Bolivie.
1: L'élection non fue por Rodrigo que se ganó, sino por Edmond Lara.
2: C'est vraiment lui qui a remporté le premier tour. C'était comme un vote de protestation, et en même temps, il y avait un discours rénovation politique, lutte contre la corruption, amélioration de l'économie. Tout cela a convaincu les secteurs populaires.
1: Eso es lo que ha llamado mucho a estos sectores populares para sumar el voto.
0: Or, une fois élu, le président centralise tout autour de lui, néglige ses alliés et ses promesses de campagne. Il révèle son vrai visage, dialogue avec Trump et le FMI, s'aligne sur les gouvernements néo-fascistes d'Amérique latine. En interne, il néglige sa coalition déjà fragile et marginalise son vice-président Edmond Lara. En Bolivie, le rôle du vice-président a pourtant une importance cruciale. Responsable des relations avec le Parlement et contre-pouvoir au sein de l'exécutif, Edmond Lara s'est forgé une image d'homme de rupture proche du peuple, et beaucoup y ont cru. Alors, lorsque Paz le prive peu à peu de ses prérogatives, la confiance s'étiole.
2: D'entrée de jeu, il y a une rupture qui surprend tout le monde. Rodrigo Paz supprime toutes les prérogatives de vice-président, et Edmond Lara n'arrête pas de se plaindre. Et il se plaint de tout, car les promesses ne sont pas tenues, car le président lui interdit de faire partie du Conseil des ministres. Et jusqu'aujourd'hui, les règles constitutionnelles sont ignorées. Le vice-président est privé de ses compétences, et c'est le président et ses ministres qui les utilisent à sa place. Et en plus de ça, Rodrigo Paz bloque toute l'Assemblée législative en ne gouvernant que par décret.
0: La coalition perd toute légitimité en quelques mois. En octobre, deuxième tour de l'élection présidentielle, la coalition remportait 285 municipalités sur les 333 que compte le pays. Aux élections locales de mars, elle n'en remporte que 39. Pour Canela Crespo, avocate et militante d'Evo Pueblo, interviewée par Romain Mingus pour Les Deux Rives, la situation reflète une chose. Comment le gouvernement a interprété à tort que le pays arrivait au bout du cycle politique ouvert par les luttes qui avaient mené à l'instauration de l'État plurinational? Car effectivement, la Bolivie connaît depuis quelques années une alternance politique que l'on pourrait presque qualifier de phénomène contre-révolutionnaire après 20 ans de profondes transformations.

L'histoire de la Bolivie est extrêmement chargée en résistance et en confrontation entre d'un côté l'élite descendante des colons européens, encore aujourd'hui grands propriétaires terriens, et de l'autre une population indigène et paysanne majoritaire et aussi massivement ouvrière puisque la Bolivie est un pays de mines et d'hydrocarbures. Après deux révoltes majeures de l'eau

0: en 2000 et du gaz en 2003, le pays traverse une période de conflictualité profonde à l'issue de laquelle Evo Morales arrive au pouvoir. C'est le premier chef d'État issu des peuples indigènes dans l'histoire contemporaine de l'Amérique latine.
1: Del 2006 al 2019, hay una gestión que ha transformado.
2: De 2006 à 2019, il y a une gestion qui transforme profondément le pays, même si nous en sommes sortis avec d'intenses polémiques politiques et institutionnelles.
1: Y la aprobación de una nueva constitución política del Estado.
2: En 2009, d'abord, il y a l'Assemblée constituante et la mise en place d'une nouvelle constitution. Nous devenons un État plurinational à travers lequel les droits humains sont renforcés. Les droits des peuples originaires sont reconnus. Et puis, il y a la déclaration des droits de la terre-mère.
1: Posteriormente viene la nacionalización.
2: Ensuite, viennent les grandes nationalisations et la mise en place d'un contrôle étatique sur les ressources avec des entreprises publiques. On utilise cet apport d'argent pour financer des politiques publiques, ce qui permet une réduction de la pauvreté, l'augmentation du salaire minimum, des programmes sociaux en faveur de la population.
1: Se ha aumentado el salario mínimo y se han ampliado los programas sociales.
2: De très nombreuses infrastructures sont construites. Écoles, hôpitaux, routes, systèmes hydrauliques, électriques et installations sportives.
1: Agua, infraestructura deportiva, proyectos de electrificación.
2: En termes de gouvernance, les peuples indigènes et la paysannerie ont participé à la prise de décision en étant intégrés au cœur du pouvoir politique et représentés au Parlement. Le gouvernement n'a pas été seulement assuré par des professionnels.
1: La justice indigène originaria campesino.
2: Ensuite, au niveau local, il y a l'émergence de l'autonomie indigène et de la justice communautaire. À l'échelle internationale, beaucoup de politiques ont été mises en œuvre contre l'impérialisme et les États-Unis, avec des processus de coopération continentale qui ont été fortement transcendantaux pour la Bolivie. Et l'héritage qu'on peut retenir de manière plus abstraite, c'est le respect à l'égard des personnes vulnérables qui ont été reléguées toute leur vie.
0: Or, au moment de devoir céder sa place au pouvoir, Evo Morales manigance pour faire un quatrième mandat. Il n'en faut pas plus pour que l'élite de droite s'infiltre dans la brèche, l'accuse de dictature et trouve la légitimité pour fomenter un coup d'État. Au lendemain de la victoire d'Evo Morales dès le premier tour, l'opposition, suivie par l'Organisation des États américains, semble avoir des preuves de fraude. Des enquêtes indépendantes estimeront qu'il n'y avait pas eu de triche. Mais le pays est chauffé à blanc. Les anti-Evo et les pro-Evo s'affrontent. Finalement, le président doit démissionner et s'exiler au Mexique. Les élus du MAS, le parti présidentiel, sont victimes d'une chasse aux sorcières. La plupart démissionnent ou sont empêchés de remplir leurs fonctions. Et dans la confusion, la présidence par intérim échoit à Jeanine Agnès, figure de la droite autoritaire. Le pays se soulève plus fort encore et la répression est sanglante. Un an après le coup d'État, Agnès accepte finalement, après plusieurs reports, d'organiser des élections. Elles sont à nouveau remportées par le MAS, avec 55% des voix dès le premier tour. C'est Luis Arce, économiste et ministre de Morales au moment du coup d'État, qui devient président. Sa première mesure est d'instaurer un impôt sur les grandes fortunes pour financer une allocation contre la faim. Cependant, alors que l'inflation était la plus faible du continent, la baisse du prix du gaz prive le pays de liquidités et crée une volte-face économique. Très vite, la crise est là et Arce s'éloigne des secteurs populaires qui regrettent déjà Evo Morales. Finalement, la guerre ouverte entre les partisans d'Arce et ceux d'Evo conduit le parti dans l'impasse. Et aux élections de 2025, il ne peut qu'observer son inéluctable défaite.

0: muerde.
1: C'est donc ce contexte qui a mené Rodrigo Paz au pouvoir. Une fois installé, ses premiers mois sont un cauchemar pour ceux qui ont cru en lui comme pour celles qui l'ont élu pour faire barrage aux fascistes. À la crise, la réponse apportée par la nouvelle administration est largement néolibérale. Parmi les premières mesures, supprimer l'impôt sur les grandes fortunes et les subventions pour le gazole. Alors qu'il est producteur d'hydrocarbures, le pays est déjà en pénurie de carburant. Pire, en février, le peu de gazole qui arrive dans le pays est de mauvaise qualité et il endommage les moteurs. Des centaines de véhicules finissent à la casse et nombre de transporteurs perdent leur outil de travail.
2: Surgen las demandas no escuchadas.
3: C'est là qu'émergent de premières revendications et un appel à mobilisation des centrales ouvrières sur la problématique du pouvoir d'achat et du gasoil. Parce que, encore aujourd'hui, les files d'attente sont interminables. Il n'y a pas de diesel, il n'y a pas d'essence. Et le peu qui arrive est de mauvaise qualité. Alors les gens commencent à s'énerver.
1: Le conflit actuel émerge véritablement en avril, autour d'une proposition de loi sur la propriété agraire. Plusieurs secteurs dénoncent que la loi favorise des processus de concentration agraire. Or, la question de la propriété de la terre est, comme partout en Amérique latine, la mère de toutes les batailles. En Bolivie, c'est après la révolution de 52 qu'on avait obtenu la loi agraire, c'est-à-dire la fin du système colonial hérité de l'Empire espagnol et la situation de quasi-esclavage qui en résultait pour les communautés indigènes. La redistribution à la petite paysannerie pouvait commencer, offrant la possibilité de vivre dignement et directement de son travail. L'application effective de ces lois agraires prend en fait des décennies et bien souvent, elle n'a jamais été totalement achevée. Aujourd'hui, alors que les ressources naturelles font l'objet d'une prédation accrue de la part des multinationales, c'est une offensive globale qui est menée pour reprendre aux peuples indigènes des terres qu'ils sont parvenus à conserver ou à récupérer depuis les années 90. Ainsi, des lois similaires sont combattues en ce moment même au Chili ou en Argentine.
4: La loi prévoit que des petites propriétés rurales puissent se convertir en terres de taille moyenne. Or, les organisations indigènes de Pando et du Beni craignent que transformer le droit agraire de cette manière mette leurs terres en danger, qu'elles puissent être prédatées et incorporées au marché. Et c'est ainsi que commence la marche vers la paz, pour exiger l'annulation de la loi.
1: Le 8 avril, une marche indigène démarre de Pando à l'extrême est du pays pour rejoindre La Paz, la capitale située au nord-ouest. Des centaines de kilomètres parcourus en 28 jours, durant lequel le mouvement prend de l'ampleur. Les projecteurs sont tournés vers les atteintes aux ressources naturelles, sur les risques de pillage du pays et sur les nombreux décrets passés sous silence, mais qui risquent d'affaiblir le pays et de menacer la souveraineté alimentaire et l'accès à l'eau.
2: Por otra parte,
4: d'autre part, un grand nombre de décrets sont promulgués contre la souveraineté de la Bolivie, qui favorise les entrepreneurs privés en matière d'eau et d'électricité. Ce sont des manœuvres souterraines. Il y a environ 25 décrets dont personne n'a entendu parler. Et ils sont en train de vendre le pays. Et à cela s'ajoute une situation d'extrême sécheresse causée par le réchauffement global. Nos réserves d'eau sont en train de s'épuiser.
2: Nuestras reservas están, se están acabando, se

0: Ses périphéries remontent le long de grandes collines et de falaises. 1000 escaliers et désormais des téléphériques permettent de rejoindre le grand plateau qui la surplombe. Et sur ce plateau, El Alto, la banlieue populaire dont le nombre d'habitants et d'habitantes dépasse depuis 2010 celui de La Paz, est fortement ouvrière et profondément en lien avec la paysannerie de l'Altiplano. Lorsqu'arrive la marche du Pando, El Alto bouillonne déjà. Les revendications liées au gazole, à l'inflation et aux conditions de travail jaillissent de nouveau. Guidées par leur base, la COB, la grande centrale ouvrière bolivienne, et la Tupac Katari, l'organisation paysanne de l'Altiplano, appellent à se mobiliser. Le 1er mai, les différents secteurs de la lutte se fédèrent et énoncent leurs revendications. Retour de l'impôt sur les grandes fortunes, 20% d'augmentation des salaires pour compenser l'inflation, maintien des programmes sociaux et des subventions sur le gazole, plus des revendications sectorielles. Enseignantes, routiers, mineurs, paysannes et indigènes, tout le monde se retrouve dans la rue. Et c'est la grève générale illimitée qui est annoncée par la COB. Le pays entier répond avec une force inouïe. Les rues sont noires de monde d'Oruro à Potosi, à Cochabamba bien entendu, et même à Santa Cruz. Le peuple défile de manière unitaire et radicale contre ce président vendu aux Yankees qui n'a pas daigné répondre aux revendications de ces derniers mois. La capitale est paralysée. Le président a fait l'erreur de croire que parce que le MAS était par terre, le mouvement social était mort en Bolivie. Il vient en réalité d'allumer une poudrière.
1: Il n'y a pas eu de réponse aux revendications. Alors tous les secteurs sortent de manière unitaire pour affronter le gouvernement. Ça commence par des grèves, des manifestations qui se transforment en mouvement national. Et c'est parti. Tous les jours, il y a des marches, puis des blocages.
2: Tous les jours, il y a eu mobilisation, bloqueos.
1: Et de là naissent les comités de blocage auto-organisés dans les districts d'El Alto. Ça se fait à l'initiative des Ponchos Rojos et de la Tupac Katari, l'organisation paysanne. Et dans ces comités est organisé le blocage du pays, en transmettant les infos aux camarades des provinces.
0: Rodrigo Paz annonce l'annulation de la loi 1720 sur la propriété des terres. Mais c'est trop tard. Le mois de mai souffle sur le pays comme un ouragan populaire. 150 points de blocage sont recensés au cours du mois dans 6 provinces différentes et dont la capitale, c'est bientôt le Cayo. Le centre de La Paz est régulièrement le théâtre d'affrontements sanglants entre la police et les mineurs équipés de lance-pierres et de projecteurs de fusées de détresse. Plusieurs fois, la foule parvient aux abords de la place Murillo, au siège du gouvernement. Mais les forces de l'ordre tiennent leur barricade à coups de grenades explosives. Nombreux sont les blessés à déplorer, et parfois même des morts. Les routes menant à La Paz sont bloquées, à tel point que le gouvernement doit organiser un pont aérien pour faire venir les denrées les plus indispensables. Le 16 mai, la police charge et débloque durant quelques heures un point d'accès, ce qui permet de faire arriver quelques camions. Mais les barricades sont réimplantées dans la journée. Le gouvernement argentin du néo-fasciste Milei livre 12 tonnes de poulet. Aide accueillie plus que froidement par le peuple. Et pour cause, l'événement ravive la mémoire du coup d'État de 2019. Car après avoir pris le pouvoir par la force, Jeanine Agnès avait reçu du matériel anti-émeute du président argentin de l'époque. Rodrigo Paz enchaîne les mauvais choix et accuse les protestataires d'être au service du narcotrafic. Dans sa logique, la révolte serait aux ordres d'Evo Morales et de ses amis cultivateuristes de coca. Que Paz reprenne ce discours à son compte le rapproche encore plus de l'extrême droite et des États-Unis. Et bientôt, on n'entend plus qu'un seul mot d'ordre : démission.
3: Aquí no hay ningún diálogo, hermanos. Aquí no hay diálogo. Simplemente aquí es la renuncia, compañeros.
0: La politologue Susana Bejarano explique dans El Salto.
4: Le président a gagné les élections avec le vote de mouvements sociaux disruptifs et ce sont les mêmes qui se mobilisent aujourd'hui.

0: pues han sido momentos muy tensos, momentos donde la gente en las carreteras no.
1: Ce sont des moments très intenses où les gens sur les routes se reposent très peu. Ils petit-déjeunent, déjeunent et dînent ensemble dans les cantines collectives parce qu'il faut être ensemble.
0: Porque es una lucha de todos.
1: C'est une lutte de tout le monde. Ce sont des problématiques exigeantes qui nous concernent tous et qui nous touchent tous à court terme, à moyen terme et à long terme. Et on le vit ensemble. C'est dans ce sens que s'organise le blocage. Le peuple sauve le peuple, comme on dit. Alors tout le monde est solidaire dans ces espaces de résistance.
0: El pueblo salva al pueblo, dicen, ¿verdad? Entonces todos son solidarios en estos espacios de lucha.
2: Dans la veine du combat pour le partage des terres, le blocage total de la passe n'est nullement dénué de symbolisme. La pratique, maintes fois rééditée lors des luttes populaires face aux élites qui tiennent le centre colonial, provient du grand siège de la passe de 1781. Le peuple aymara se soulève alors pour chasser l'occupant espagnol. À sa tête, Tupac Katari espère devenir le vice-roi de Tupac Amaru, qui mène une révolte similaire du côté de Cusco. À ses côtés, Bartolina Sisa, qui mène une armée autonome de plusieurs milliers de femmes et lutte spécifiquement contre la violence de genre et l'oppression sociale et sexuelle que les Espagnols font subir aux femmes indigènes. Installant leur QG à El Alto, Katari et Sisa assiègent la passe durant 184 jours, jusqu'à ce que deux armées venues de Lima et de Buenos Aires parviennent à briser le siège tenu par 40 000 Aymara. Si Katari et Sisa vécurent mille atrocités avant que leur corps ne soit démembré et envoyé aux quatre coins du Haut-Pérou, leur statut se dresse encore à El Alto et leur histoire inspire les luttes populaires boliviennes. Le 5 septembre, date de l'assassinat de Bartolina, est célébré comme la journée nationale de la femme indigène. Fin mai, la situation devient critique dans la capitale bolivienne. La nourriture n'entre plus, les prix atteignent des sommets. Les ministres font défection les uns après les autres et l'on ne donne pas cher de la peau de Rodrigo Paz. Mercredi 20 mai, celui-ci annonce un remaniement ministériel et la création d'un conseil économique et social. Mais par derrière, il manigance pour faire stopper le mouvement par tous les moyens. Le 23 mai, le nouveau ministre des Travaux publics, Mauricio Zamora, part en personne de La Paz avec 2000 policiers sur la route d'Oruro, celle qui relie la capitale au reste du pays, avec l'intention de déloger tous les blocages. Peu de temps après, il se retrouve engoncé dans une route secondaire, assiégé par les gens du coin dont les blocages s'étaient multipliés pour l'occasion. Il ne passera pas l'altiplano, qui ne désemplit pas des ponchos rouges et des gilets bruns. Par centaines, les paysans et paysannes se réunissent désormais en assemblée au milieu des immenses plaines d'altitude.
1: Ça a été des points de blocage territoriaux mis en place par des communautés locales. Et ils ont formé des assemblées autoconvoquées pour discuter localement des directives nationales. Et encore aujourd'hui, ces comités sont actifs.
2: Durant un mois de blocage, les gens se retrouvent, dialoguent et la division politicienne semble plus lointaine. Localement, l'unité s'est refondée à travers les assemblées populaires. Javo Ferreira, auteur du livre « Communauté, indigénisme et marxisme », explique à El Salto.
3: Des dizaines de comités de blocage ont surgi à travers l'auto-organisation des travailleuses, des voisines, des étudiants. Tout ceci s'accompagne de fortes tendances à l'unité. C'est-à-dire qu'il y a quasiment un besoin naturel de chercher la coordination et l'articulation, non seulement au sein des comités autoconvoqués, mais même entre ces comités et les organisations officielles. Il est vital de penser comment préserver ces formes d'auto-organisation et de coordination démocratique dans le temps, parce qu'elles seront fondamentales pour ne pas repartir de zéro lors des prochains combats qui viennent inévitablement.
2: Les organisations syndicales elles-mêmes se font déborder. Le 2 juin, le comité auto-convoqué du district 8 d'El Alto convoque un cabildo géant, une sorte de coordination nationale du mouvement pour avancer sur les grandes orientations depuis la base et ne pas laisser aux chefs des centrales syndicales le loisir de négocier à leur place. Ne pouvant ignorer ce débordement populaire, les organisations paysannes et la COB participent et se joignent à l'appel commun que Paz renonce à la présidence. C'est alors que le gouvernement accepte d'entendre les appels à négocier. Ils viennent désormais même des cercles qui lui sont proches, du patronat comme de sa propre coalition. Et pour proposer un dialogue, le président doit accéder à la première revendication des centrales syndicales, l'annulation de tous les mandats d'arrêt lancés contre ses membres, parfois pour terrorisme. Ce n'est qu'après une promesse d'abandonner les poursuites que les syndicats demandent à leur base si elle est d'accord pour dialoguer. Mais le non l'emporte. Entre-temps, le président Paz manœuvre pour se donner plus de liberté dans la répression. Dès le 28 mai, il fait abroger la loi 1341 sur les états d'exception, qui limitait notamment la présence de l'armée dans les protestations. La voie est ouverte pour instaurer l'état d'urgence et avoir recours à l'armée sans qu'elle, ni la police, ne puissent être inquiétés judiciairement pour d'éventuelles exactions. Encore une fois, le spectre du coup d'état de 2019 ressurgit. On en est là le 6 juin, lorsque dans l'Oriente, la police, les militaires et des groupes paramilitaires d'extrême droite tentent de démanteler un blocage dans la communauté de San Julián. Le conflit prend une tournure symbolique. Dans la région de Santa Cruz, la plus riche du pays, les inégalités sont impressionnantes et la précarité extrême, tout comme les actes racistes envers la population indigène, sont répandus. À San Julián, la situation s'envenime, mais la résistance tient bon. Le Sénat prend alors l'initiative de voter une loi d'exception pour instaurer l'état d'urgence, la transmet aux députés, mais le gouvernement temporise. Il craint l'embrasement.
1: Et c'est là qu'après 53 jours de blocage, un accord émerge entre le gouvernement et les organisations ouvrières. Il s'agit d'arrêter la protestation contre la promesse d'accéder aux revendications dans les 90 jours.
0: Para cumplirlas.
1: Ça fait 50 jours et rien n'a été fait. Donc les mobilisations devraient ressurgir en octobre. Nous sommes en train de nous préparer pour octobre. Parce que pour le moment, rien n'a été fait.
2: L'accord est immédiatement dénoncé par les comités locaux. Les Poncho Rojos de La Paz et l'Alliance des Citropiques de Cochabamba accusent la COB et les autres organisations de trahison. Elles annoncent la poursuite du mouvement. La moitié des 80 points de blocage encore debout tiennent bon malgré l'offensive du gouvernement. Car dans la foulée, l'état d'urgence est décrété. L'accord a permis au gouvernement de trouver la légitimité qu'il n'avait plus pour pouvoir lâcher les chiens. Au matin du 20 juin, la police et des équipes militarisées patrouillent et tentent de pénétrer dans les zones les plus combatives. À El Alto, autour de Cochabamba et à proximité des terres indigènes de la région de Santa Cruz.
1: Nous vivons actuellement un état d'exception. Un projet de loi doit être voté pour silencier le peuple et l'empêcher de manifester. Tous ces décrets sont anticonstitutionnels, mais apparemment notre justice ne fonctionne pas non plus. Il faut aussi dire qu'il y a eu beaucoup de tensions entre les comités et la centrale ouvrière, mais pas avec ses militants, plutôt avec ses dirigeants, car certains d'entre eux se sont vendus au gouvernement. Ils pensaient pouvoir dialoguer, travailler avec le pouvoir, mais ils ont été trahis. Et aussitôt signé cet accord, ils ont été persécutés. La police est venue chercher des gens chez eux, et certains dirigeants des syndicats et même des membres de leur famille ont disparu et sont introuvables aujourd'hui. Le gouvernement a trompé la centrale ouvrière parce que contrairement à ce qu'il avait annoncé, les emprisonnements et la persécution politique sont toujours d'actualité. Donc les comités sont en train de se réorganiser. Ils réfléchissent à de nouvelles stratégies comme le collectif des Citropiques à Cochabamba qui anime un foyer très actif de la résistance. Tous les comités sont en vigilance et à n'importe quel moment ils peuvent réactiver les points de blocage.
2: Rien n'est donc terminé. La Bolivie est au cœur de l'hiver et le pays vit une sorte de trêve. Ce qui est certain pourtant, c'est qu'il demeure un foyer d'insoumission, de refus du néolibéralisme et de l'impérialisme. Ce que Canela Crespo appelle une limite historique.
4: Aucun projet politique ne peut obtenir de stabilité s'il tente de gouverner en ignorant le poids du mouvement indigène, le poids des organisations syndicales et paysannes et la mémoire politique construite autour de l'État plurinational. Ceci est un conflit autour du type de pays que sera la Bolivie. Soit construit selon des logiques néolibérales et technocratiques, soit un pays où les transformations impulsées par les luttes populaires continueront de définir la gouvernalité.
1: Il va y avoir des jours compliqués pour la Bolivie, mais il ne fait aucun doute que notre pays va résister. La Bolivie est un pays de lutte. Nous sommes en résistance. Et les gens sont en train de s'armer, d'organiser des mobilisations, y compris avec les anciens alliés de Rodrigo Paz, qui sont dégoûtés de tout ce qui se passe. Et si nous parvenons à l'abattre, ça va être un exemple pour tout le monde. Pouvoir faire tomber un gouvernement néolibéral, ça va être un exemple pour l'Amérique latine et le monde entier.
0: De poder derrotar un gobierno neoliberal, va ser un ejemplo para, como te digo, para Latino. Latinoamérica y el mundo.
5: Rojo y blanco, blanco y rojo, el color de mi bandera que de Bolivia es el rostro. No somos pocos, tampoco somos hartos, y aún así nos defendemos entre hermanos.
2: C'était l'actu des oubliés. Merci beaucoup d'avoir suivi ce premier épisode de la saison 7 intitulé Le cœur d'Abia Yalla bat encore. Vous aurez accès à toutes nos sources sur notre Bandcamp L'Actu des Oubliés ainsi que sur l'audioblog. Le doublage a été réalisé par Marie-Lou, Virginie, Elisabeth et Thomas. Et pour la musique, vous avez entendu Aloha, Santa Mala avec la chanson Raza Visto Permanente et en ce moment Seizurap avec Ciudad Modelo. Belle journée à tous, prenez soin de vous et rendez-vous en octobre où nous irons au Chili et en Argentine.

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0: Et bonsoir à tous.
1: Bonsoir.
2: Hello. Alors là, c'est quand même incroyable. C'est... Donc on est à l'écoute de Sans Rancune sur Radio DC, comme d'habitude, pour les 30 heures de direct, pour les 30 ans de la radio.
0: Yeah.
2: Donc on arrive un peu à la fin. On espère que vous avez kiffé ces 30 heures de direct qui ont commencé hier vendredi à 16h. C'était parfait. Vive l'équipe technique. Et comme on est dans l'histoire de la radio qui a commencé en 96, on se souvient qu'on était déjà là il y a 10 ans pour les 20 ans de la radio, les 20 heures de direct au même endroit, avec Fréquence Furie Furieuse FFF, l'autre émission féministe à laquelle on a participé.
1: Ouais.
3: Il y a une partie de l'équipe de Sans Rancune qui était déjà dans FFF, Fréquence Furie Furieuse.
0: Eh ben moi, c'était la première fois que je parlais à un micro, je vous connaissais pas. Je suis passée devant la radio, vous m'avez dit « Oh mais il est super ce livre, viens lire un truc !» Et voilà, j'ai lu un texte de Despentes et je suis repartie. Et 10 ans plus tard,
1: tu es là.
0: C'est trop mignon quoi.
2: On est là et on fait la radio quoi.
0: Et j'en profite pour faire un gros coucou à Raflo si elle nous écoute, parce que avec elle, on a fait des dingueries aussi de 24 heures de FFF.
3: 24 heures de FFF.
0: Ouais.
2: 24 heures de FFF, des journées de 10 heures de 25 novembre aussi. Vraiment des trucs de ouf. Et ben voilà, on refait une émission sans rancune, c'est parti quoi.
3: Et donc on se retrouve là, dans les studios d'Annonay, ça nous change un peu des studios de Saint-Julien-Molin-Molette, un samedi soir, ça nous change les jeudis, c'est l'occasion. Et du coup, pour commencer cette émission de septembre, du 19 septembre 2026, qui sera en podcast tout le mois, jusqu'au mois prochain, on avait des petites actus pour bien se rappeler, histoire qu'on est dans un contexte où il y a encore besoin de féminisme et d'intersectionnalité, parce que ça se corse sur la répression, les trucs fascisants et autoritaires dans différents endroits du monde. Et il y a quand même des petits signaux, des petits symptômes qui se voient à travers... par exemple, aux États-Unis, la fermeture des serveurs Otis-Tichy, c'est un réseau de serveurs qui héberge des boîtes mail, des sites, pas mal de choses de l'internet indépendant. Et c'est des serveurs qui ont été étiquetés terroristes aux États-Unis. Donc, il y a une menace sur la sécurité des données qui est de fermeture par les États-Unis sur tout ce réseau-là. Donc, je voulais vous lire un petit bout du communiqué du collectif Otis Tichy Inventati, qui donne un peu un aperçu de ce à quoi on fait face dans les milieux de l'indépendant, notamment du numérique. Donc, ils disent qu'ils vont mettre fin à leur activité. Le collectif met fin à ses activités et cessera prochainement de fournir l'ensemble des services qu'il propose. Il n'y a pas de manière facile d'annoncer ou d'expliquer cela. Chaque jour où nous avons pu rester en ligne après le 26 août 2026 a été une victoire, mais nous sommes obligés de nous arrêter. Aucun d'entre nous n'a une haute estime des gestes héroïques et des martyrs. Nous ne demanderons ainsi aucun sacrifice. Pas de nous, ni de quiconque. Il s'agit d'un climat politique. Dans le contexte politique actuel, le fait de continuer à proposer nos services met en danger nos utilisateurs, utilisatrices et toutes les personnes qui font partie de nos communautés. Dans un monde où les accusations sont à ce point déconnectées de la réalité, on ne peut s'attendre qu'à ce que la répression devienne de plus en plus disproportionnée. Dans ces circonstances, nous ne sommes plus en mesure de maintenir notre objectif initial, offrir des outils sécurisés et non commerciaux. Ces 25 années ont été extraordinaires, ça a été une sacrée aventure. Maintenant, éteignez vos ordinateurs, sortez de chez vous, luttez, embrassez-vous et continuez à sourire. Nous, nous arrêtons, mais la résistance et ses idées, elles, ne s'arrêtent pas. Restez humains. Voilà, c'est un petit extrait, j'ai un peu coupé quand même ce communiqué, mais ça donne un aperçu de l'état d'esprit dans lequel ce collectif décide d'arrêter son activité, soumis à la pression d'états qui sont fascisants.
2: Ouais, de plus en plus, et vraiment je trouve ça hyper précieux d'avoir eu cette réactivité directement de ce collectif, de dire en fait, vous êtes hébergé chez nous, ça vous met en danger, donc trouvez tout de suite autre chose pour pas être pisté parce que vous êtes hébergé chez nous, quoi.
3: Ouais.
2: C'est vraiment la lutte et la résistance s'organisent et on voit bien que, en fait, j'adore cet appel qu'ils nous proposent de sortir dans la rue, se voir et se rencontrer. Et en fait, c'est pas Internet qui va nous sauver, je sais pas comment dire. En tout cas, faut qu'on fasse gaffe, ce truc de surveillance et tout par les réseaux.
3: Ouais, il faut pas rester que en ligne dans les réseaux de communication d'information et dans la résistance. Ça fait partie des choses, se former à la sécurité informatique et continuer à être sur les réseaux pour contrecarrer des discours, mais aussi dans le réel, bien sûr. Il y a une autre actu qui donne aussi un aperçu du climat, de ce qui est visé et de ce qui est attaqué par les forces autoritaires et fascisantes. C'est la répression actuellement en Turquie qui, depuis le 12 septembre, touche les communautés LGBT. Les autorités turques mènent une nouvelle vague de répression contre la communauté LGBTI+. Et là, je vais lire des extraits de ce qu'on peut lire sur le site Amnesty International à propos de cette répression. Plus de 60 personnes ont été arrêtées dans 15 provinces à la suite de perquisitions menées dans les locaux d'organisations de défense des droits des personnes LGBTI+. Au moins 23 personnes ont été placées en détention provisoire et des enquêtes pénales ont été ouvertes à l'encontre de plus de 160 personnes. En parallèle, plus de 180 comptes sur les réseaux sociaux d'organisations et militants LGBTI+, de journalistes et de médias ont été bloqués ou soumis à des restrictions, de même qu'un certain nombre de sites web. Depuis cette vague d'arrestations, tout soutien aux personnes et aux organisations prises pour cible par les autorités est systématiquement réprimé. Le 14 septembre 2026, le ministère de la Justice a adressé une circulaire à 175 procureurs généraux dans l'ensemble des 81 provinces turques. Le ministère appelle à punir tout contenu ou activité jugée contraire à la morale publique et préjudiciable aux familles, aux enfants et aux jeunes. Le même jour, la police aurait utilisé du gaz poivré contre des manifestants-manifestantes à Izmir. Deux personnes ont été interpellées puis relâchées. Plus tôt dans la journée, la police a encerclé un groupe de manifestants-manifestantes rassemblés devant le palais de justice d'Istanbul avant qu'ils n'aient pu lire leur communiqué de presse. Plus de 95 personnes auraient été interpellées. La répression des personnes LGBTI+, n'est pas nouvelle en Turquie. Depuis 2015, l'hostilité envers la communauté ne cesse de prendre de l'ampleur. La parole publique s'acharne à travers des discours homophobes, transphobes et sexistes. La répression des personnes LGBTI+, s'inscrit dans le cadre d'une montée en puissance des pratiques autoritaires dans le pays. Le système judiciaire est détourné pour criminaliser les défenseurs et défenseuses des droits des personnes LGBTI+, ainsi que pour porter atteinte à la liberté d'association, d'expression et de manifestation. Et donc derrière, c'est toute l'opposition qui est ciblée. L'arrestation du maire d'Istanbul, principal leader de l'opposition, le 19 mars 2025, est symptomatique de cette répression systématique. Son arrestation avait provoqué une vague de mobilisation dans tout le pays. Un soulèvement violemment réprimé à coups d'arrestations massives, censure numérique et de recours disproportionnés à la force pour saper les mobilisations. Dans le même temps, la presse est censurée, les journalistes sont emprisonnés, les défenseurs, défenseuses des droits humains poursuivis et les responsables politiques de l'opposition ciblés de manière systématique. La législation est instrumentalisée pour intimider, harceler et réduire au silence. Et donc ça c'est dans la Turquie de Erdogan. En France aussi, ça s'est rappelé à la fin de l'article de Amnesty International, celles et ceux qui défendent les droits des personnes LGBTI+, sont ciblés. Et notamment il y a une pétition à la fin de cet article qui dit « L'IVG est contestée, l'éducation à la vie affective et sexuelle censurée, les associations féministes et LGBTI+, attaquées. C'est un recul dans les négociations internationales parce que les organisations défendent nos droits les plus fondamentaux, elles sont prises pour cible. Signez la pétition pour appeler le président Macron à agir de toute urgence face à la menace anti-genre. » Donc l'idée qu'il y a besoin de sous pour les associations, de défendre l'éducation à la vie affective par exemple face aux mouvements anti-genre et aux associations privées et réactionnaires. Et donc voilà, c'est pour faire un peu un pont et se dire que dans l'Occident, en Orient, dans plein d'endroits, en fait, c'est une espèce d'international de mouvements autoritaires, d'États qui se rigidifient autour de valeurs patriarcales, autour de valeurs économiques et de suprématie de tout genre sur plein de domaines. Et donc, on continue à être là pour défendre un féminisme intersectionnel qui prend en compte toutes les oppressions. Et alors...

0: Défense. Et donc ça démarre le 16 octobre avec une projection à...
1: Le vendredi 16 octobre à partir de... Ça va être ouverture des portes à la salle des fêtes de Saint-Julien, Molin-Molette, l'espace Michel Bernard, vers 18h, 17h30, 18h. Et à 18h30, on commence avec une soirée autour de la nouvelle Matin Brun. Qui est une nouvelle écrite au début des années 2000 et qui raconte vraiment ce truc de, vous voyez, l'histoire de la grenouille dans l'eau qui commence à chauffer tranquillement. Au bout d'un moment, au début, c'est froid, tranquille, ça devient tiède, c'est confortable, et à force de rester dans cet espace confortable, une fois que c'est trop chaud, elle n'arrive plus à sortir. Donc c'est vraiment cette histoire de ah ben je m'étais pas rendu compte, c'est le jour où le brun me touche aussi. Je me souviens de tous les... Enfin voilà, c'est une nouvelle qui raconte un peu la montée du fascisme hyper bien. Du coup, on va avoir une soirée autour de ça, avec présentation de la nouvelle, film, vidéo et...
0: Petit spectacle, présence quoi. De l'auteur aussi, c'est ça ?
1: L'auteur sera là, ouais.
0: Et tout le week-end, du coup, à Saint-Julien, il y a projection, atelier, discussion, un tournoi de foot le dimanche au City Stade, et puis dans tout le mois, fin du mois d'octobre et aussi en novembre jusqu'au 20 novembre, il y a plein de choses prévues. Faut regarder, il y a un site, il y a un Facebook, il y a un Instagram de Frigo, et ça se termine 20-21 octobre avec
1: novembre.
0: À Nonnet, avec un gros temps fort aussi pour clôturer ce festival. Et donc ça sera l'occasion aussi de faire un atelier sur la sécurisation internet et sortir des GAFAM. Donc ça fait écho à ce qu'on disait. Il y aura aussi on parlera féminisme, intersectionnalité et lutte queer à d'autres moments. Et puis bah pour terminer les actus, et on fait des ponts, on parle d'agenda en même temps, mais dans l'actualité il y a la loi intégrale et le bouquin dont je voulais parler juste après il va faire écho aussi à ça, donc j'en parle à ce moment-là. Mais vous avez sans doute entendu parler de cette loi qui est en train d'être discutée, qui sera votée, qui prend enfin en compte les questions de violence sur les femmes et les enfants, et qui essaye de mettre des dispositions en place. Il y a des associations qui ont été appelées pour contribuer à la rédaction de cette loi. Il y a des éléments de la CIVIS, donc ce comité consultatif sur la question de l'inceste, qui a fait plein de préconisations qui n'ont pas été prises en compte jusque-là et qui ont tenté d'être intégrées à cette loi. Mais bon, il y a eu beaucoup de discussions, plein de diminution dans le contenu de la loi, il y a des négociations en cours et elles risquent encore d'être rognées. Il y a des personnes qui pensent que c'est quand même une loi nécessaire et qui peut être intéressante de voter. Il y en a d'autres qui pointent le fait que c'est très répressif, qu'il y a des problématiques autour du fait que ça axe vraiment sur le pénal et que augmenter des peines, c'est pas ça qui va faire qu'il y ait de la prévention, qu'on pense de manière globale à ce qu'il faudrait faire pour éviter tout ça. Dans les éléments qui sont notés, il y a la non prise en compte des enfants de l'aide à l'enfance, qui sont pas, il y a rien en considération sur le sujet. Des difficultés supplémentaires pour les travailleurs et travailleuses du sexe qui vont être pénalisés aussi encore plus. On parle de remboursement des soins. Mais voilà, suite aux violences, quand il y a dénonciation de violence, mais ça concerne plus les mineurs, et s'il y a une levée d'amnésie quand on est adulte, quand ça arrive souvent, bah on retombe sur les remboursements de soins classiques et limités, mon soutien psy, le CMP, etc. Et en fait, tous les éléments de la loi, il faut du budget pour ça, et pour l'instant, il n'y a pas l'air d'avoir vraiment des lignes budgétaires prévues pour ça. On pense aussi à un questionnaire qui est censé être rempli par tous les élèves. Quand on est dans l'éducation nationale, on a vu passer ça. Un questionnaire qui pose vraiment question, qui est problématique, parce que bah si on dénonce des violences, par exemple, si c'est des violences sont nommées, ben après qu'il n'y a rien qui est mis en place pour se dire qu'est-ce qu'il faut faire, et que une fois que la parole est libérée, ça peut être pire que mieux, que rien ne soit fait derrière. Il y a pas assez de médecins dans les écoles, il y a pas assez d'infirmiers, infirmières scolaires. Donc voilà, il y a des rassemblements tous les lundis un peu partout. Il y en a à Nonnet, par exemple, devant le Théâtre des Cordeliers, à 19h et ailleurs en France, et pour essayer de faire voter cette loi. Mais ça peut être aussi l'occasion de discuter avec les personnes qui sont là, qui sont parfois touchées, mais pas forcément militantes, et qui Voilà, par cet intermédiaire d'être là autour de cette loi, parler peut-être des questions des prisons, des oppressions croisées qui biaisent la justice et

0: porter d'autres revendications sur des pancartes, notamment avoir des sous pour les assos, faire de la prévention, avoir des places d'hébergement. Peut-être qu'il y avait ce point un peu urgent avec cette loi qui enlève l'obligation de présentation des enfants aux parents auteurs de violences. Ça, c'est quand même une grosse problématique. Il y a encore aujourd'hui des enfants victimes de violences de tous ordres par un des parents, le père notamment, qui doivent quand même avoir la garde alternée ou qui doivent passer du temps avec leurs parents auteurs. Et quand notamment des mères refusent de présenter les enfants, elles sont criminalisées, poursuivies.
1: Et puis il y a pire, c'est que une fois que les parents sont vieux, t'es obligé de t'occuper de ton parent qui t'a violenté. Ça, ouais, c'est toujours pas réglé non plus.
0: Ce genre de problématique vraiment compliquée et complexe. Et du coup, dans la loi, il y aurait une prise en compte toujours de ça, peut-être. Mais bon, apparemment, il y a eu un cas récemment d'une mère protectrice, comme on les appelle, qui a pas présenté son enfant à un parent agresseur, qui a eu gain de cause dans son procès récemment. Donc peut-être que ça pourrait faire jurisprudence et qu'il n'y aurait pas besoin de passer par la loi intégrale, un peu bancale pour ça. Donc plein de questions, mais c'est des questions intéressantes et puis peut-être qu'on peut essayer de se préparer à... En tout cas, on a écho qu'il y a des assos qui essaient de plutôt discuter d'un plan global qui intégrerait des préconisations plus larges sur tout ce qu'on pourrait faire pour faire de la prévention et pour déconstruire le système patriarcal qui amène à ces violences. Donc peut-être réfléchir à autre chose de mieux que cette loi un peu bancale. En tout cas, si vous voulez participer au rendez-vous des lundis à 19h et à une manifestation qui aura lieu le 5 octobre à 19h au départ de la gare routière à Annonay, ça peut être l'occasion de quand même revendiquer des choses sur ces thématiques et rencontrer d'autres personnes que ces thématiques touchent. Et je vais faire bref parce que pour faire écho, j'ai quand même envie de vous parler très rapidement d'un bouquin que je viens de terminer et que j'ai trouvé super, de Lorraine Bastide, une journaliste, vous la connaissez peut-être, qui a fait notamment un podcast qui s'appelle La Poudre, où elle interviewe plein de meufs connues qui parlent de plein de sujets autour du féminisme. Et moi, je m'en faisais un peu une figure de, j'avoue, j'ai pas trop accroché avec ce podcast-là, La Poudre, et je me faisais un peu une figure de bourgeoise blanche parisienne de cette journaliste féministe, Lorraine Bastide. Et en fait, dans ce bouquin-là, future.e.s, comment le féminisme peut sauver le monde, elle m'a vraiment convaincue que ça, là où elle en est de sa pensée actuellement, c'est vraiment un endroit où que je trouve hyper intéressant. Ça m'a fait redécouvrir du coup ce qu'elle sa réflexion, et parce que c'est vraiment un bouquin intersectionnel. Elle aborde toutes les questions en croisant des questions de racisme avec le féminisme. Elle fait des points historiques, elle fait plein de ponts avec plein de d'autres autrices d'ici ou d'ailleurs à différentes époques. Et donc elle dresse un état des lieux de toutes les problématiques auxquelles on est confronté du fait du patriarcat, du capitalisme, du colonialisme, du racisme, etc. Du classisme aussi, de la précarité qu'on impose à certaines personnes et du système oppressif et dominant, hiérarchique dans lequel on est. Et elle envisage des possibilités de sortie. Elle dresse aussi un état des lieux des luttes, et ça permet d'avoir un imaginaire sur ce que pourrait être un monde féministe et enviable, quoi, désirable. On parle souvent, quoi, aussi de ça, qu'on essaye de pas que se pointer du doigt les difficultés, et qu'il nous faut de l'imaginaire positif aussi. Et du coup, rien qu'en lisant les chapitres les titres des parties, peut-être ça peut donner un idée de comment est tourné le livre et vers quoi il se projette. Donc la partie 1, c'est Nous serons libres d'être nous-mêmes, qui parle plutôt d'identité de genre, et elle aborde toute la question de sortir de la binarité de genre et de être un homme, être une femme, et donc tout ce qui fait que en fait on est des êtres qui pourraient dans un autre monde plus tard peut-être moins être définis par ça. Dans Nous aimerons sans contrainte, la partie 2, c'est plus sur l'hétérosexualité comme système et comment sortir un état des lieux de ce qui pose problème, comment ça s'ancre dans nos réalités et de tout ce qui pourrait faire qu'on pourrait avoir des relations différentes. Dans Nous serons réparés, elle parle de des violences et aussi de justice et comment faire différemment qu'aujourd'hui et de à quel point la violence est centrale. Donc ça fait vraiment le lien avec la partie sur la loi intégrale. Elle parle, elle pointe de la violence comme à la base de tout aussi structurelle dès l'enfance avec l'inceste qui touche aussi les garçons et de comment ça détermine notre futur et comment on est tous et toutes très responsables et complices. Enfin, c'est vraiment très intéressant et elle se base sur plein de travaux actuels et de réflexions actuelles et voilà, ça fait le lien avec cette loi qu'on travaille, loi intégrale, et de tout ce qu'on pourrait faire si on arrivait à lutter efficacement contre ces violences. Dans Nous prendrons soin les uns les unes des autres, elle parle de care et de politique du soin qui est politique et de comment prêter attention aux vies précaires et comment le quotidien, en fait, les tâches du quotidien, prendre soin des enfants et tout, toute la question de la santé aussi, et comment repenser ça et comment c'est un endroit qui est encore dévalué et que on gagnerait à prendre note de tout ce qui a été réfléchi et mis en place à ce sujet déjà par les luttes, les féministes et les milieux qui essayent de contrebalancer tout ce qui nous casse et nous abîme dans ce monde dans lequel on vit. Et la dernière partie, toutes les vies seront bonnes, elle fait référence notamment aux travaux de Judith Butler sur les vies pleurables ou pas. Et elle parle beaucoup d'écoféminisme et de comment repenser notre place dans en tant qu'humain et humaine aussi par rapport aux animaux, et notre rapport à la nature et à l'écologie et aux défis climatiques, c'est quelque chose de central aussi dans les luttes à venir. Voilà, il se lit très bien, elle a un ton, elle a une écriture très facile à lire et on voit des petits pics, elle a des petites tournures de phrases qui facilitent la lecture et des bonnes punchlines, c'est assez ouais, c'est assez nourrissant, très inspirant. Voilà.
2: Ah ouais, super. On va lire Lorraine Bastide, merci Chloé.
1: T'en parles avec tellement d'enthousiasme que ça donne envie de l'avoir dans les mains.
0: Bon, bah, j'ai fini pour cette introduction peut-être un peu longue avec des actus et des rebondissements et puis cette présentation, mais je laisse l'antenne après cette longue introduction.
2: Vas-y, c'était pas trop long.
1: Bon, nous, on va la garder. On va la garder.
2: On fait une pause musicale
1: petite pause musicale, voilà, avec Gilda. Donc Gilda, c'est son nom de clown. Elle s'appelle Camille Constantin da Silva. Elle est franco-brésilienne. Elle est inspirée par toutes ces deux cultures, l'ont beaucoup nourrie, féministe, et voilà, elle se sert de la chanson pour dénoncer. Donc la chanson s'appelle « Pas assez ». ».

0: Hein. Suivante. Tu viens?
1: Salut Gilda, ça va? Installe-toi, je t'en prie. Tiens, je te débarrasse. On va y aller, du coup?
0: Ouais.
1: Allez, moteur, ça tourne, action. Ça va? On y va?
0: Bah,
1: allez, on n'a pas le temps, donc on y va. Action.

ça va pas.

0: Ok, c'est bon, j'ai compris, j'y retourne.
1: Non, non, laisse tomber, on passe à la suite.
0: Ah bon?
1: La scène d'après.
0: Comment?
1: La scène.
0: Ah.
1: La scène d'après. Moteur, ça tourne, action.
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0: tu vois?
1: C'est-à-dire? Pardon? Pas compris. Quand? Enfin, où? Je veux dire, pourquoi?
0: T'es pas assez...
1: Noir, arabe, asiate.

0: assez. Pas assez blanche.
1: Et voilà, c'était donc Gilda avec Pas assez. Et ben là, en fait, on a commencé un petit fil d'émission. On s'était dit que ça allait y avoir une petite thématique amitié. Parce que bah quand même, c'est 30 ans, FFF, sans rancune. C'est surtout nourri de rencontres et d'amitié.
2: Oui.
1: Et avant de laisser la parole à Maru, je vais vous raconter une petite histoire.
2: Oh oui, c'est l'histoire de.
1: Alors c'est l'histoire de Sam qui rencontre un pingouin et Sam se retrouve à l'école avec son pingouin et puis du coup la maîtresse lui dit mais Sam qu'est-ce que tu fais avec ton pingouin? Alors Sam répond je sais pas moi je sais pas quoi en faire je l'ai trouvé. Alors la maîtresse lui dit bah écoute emmène-le au zoo Alors, le lendemain, sa mère retourne à l'école et puis elle a toujours son pingouin. Et la maîtresse lui dit, mais enfin, Sam, qu'est-ce que tu fais? Je t'avais dit de l'emmener au zoo. Elle dit, ah oui, il a adoré. Et ce soir, on va au ciné. Voilà, l'amitié voilà. Pingouin. Et on fait un petit clin d'œil à une pingouine spéciale.
2: Spéciale ce soir et dans toutes les années et les mois à venir.
1: C'est ça.
2: Et donc, pour continuer à parler d'amitié, petit clin d'œil sur un bouquin assez enthousiasmant qui s'appelle « Les pédales et leurs amis entre les révolutions ». C'est un bouquin qui a été écrit aux États-Unis par Larry Mitchell et illustré par Ned Asta. Je pense qu'il a été publié en 77, si je me souviens bien, 1977. Et là, on a une édition, parce qu'il n'a pas été facile à trouver. Il a été réédité en 2019, je crois, et traduit et réédité par une coproduction Édition du Commun et Édition Les Grillages. Et grâce à ça, ça y est, il existe en français. L'édition est super belle, les illustrations sont super. C'était un travail de l'époque. C'est vraiment. Et du coup, c'est comme on disait tout à l'heure dans ce truc de monde dystopique. Ça fait un peu écho à ce que racontait Chloé tout à l'heure. Donc, c'est un monde qui est dystopique où on est dans un empire. Voilà, ça se situe là-dedans, dans un empire obsédé par la guerre et la domination. Et dans cet empire, du coup, Larry Mitchell nous propose de parler de personnages, donc nous raconte la vie et ce que faisaient dans cet empire les pédales, les reines et les femmes qui aiment les femmes. Et du coup, face à ça, il y a les hommes. Bon, voilà, c'est assez jouissif, c'est un peu incroyable. Je vous propose de juste en lire une petite, un mini chapitre. C'est très poétique. Voilà, puis c'est des touches. Ça fonctionne par touche comme ça. Allez, la touche de la page 33. Les pédales et leurs amis ont la belle vie quand les empires s'écroulent. Comme les hommes construisent toujours le plus d'empires possible, il y en a toujours un ou deux pour s'écrouler, et donc toujours un ou deux endroits où les pédales et leurs amis peuvent aller. Quand un empire s'écroule, les hommes sont si occupés ailleurs à s'opposer aux rébellions et à chercher les raisons pour lesquelles tout cela arrive qu'ils n'ont pas le temps de surveiller chez eux les pédales ni leurs amis. La populace, fatigués de n'entendre parler que de défaites à l'étranger, laissent les pédales jouer. Cela les divertit. Les hommes, désespérés par l'ingratitude des étrangers et par leur propre fortune en déclin, oublient et laissent les pédales jouer. Une fois l'empire disparu, il est temps de trouver la cause du mal actuel. Et on pointe souvent du doigt les pédales et leurs amis, entre autres cibles. Alors les temps se font durs et les pédales et leurs amis disparaissent. Ça, c'est page 33, et il y a 150 pages, vous inquiétez pas, les pédales et leurs amis ont encore plein d'aventures à vivre dans les décombres de l'Empire, des hommes.
1: Quand même.
2: On adore. Et ben voilà, c'était un petit début d'ode à l'amitié.
1: Classe. Et ben moi, j'enchaîne du coup sur une autre histoire d'amitié avec la BD Snapdragon. Snapdragon, c'est l'histoire d'une jeune personne qui est pas hyper, on va dire, adaptée socialement, pour employer des vilains mots. Voilà, elle s'y retrouve pas trop, elle sait pas trop se plier à ce qu'on lui demande, à ce qu'on attend d'elle. Elle fait quand même la rencontre de deux personnes qui ont rien à voir avec elle au niveau de leur comportement, leur âge, tout ça, notamment une personne qui est appelée la sorcière du village. Et du coup, ben voilà, il y a ce croisement de ces trois personnes qui vont faire de leur faiblesse et des différences qu'elles ont, et ben une force et quelque chose de solide. Et justement, ils vont tous se tirer vers le haut. Et c'est assez beau. J'ai mis longtemps à. C'est ma fille qui l'avait pris, la BD. J'étais pas fan de la couverture. Je trouvais le dessin pas un peu à des aplats très colorés qui m'inspiraient pas. Et quand je l'ai ouvert, en fait, je l'ai dévoré. C'est génial. Et voilà, c'est hyper bien écrit. Ça se lit à partir de, moi, je dirais 8 ans, entre 8 et 10 ans, suivant la capacité de la personne à accrocher un roman graphique. C'est écrit, alors c'est une bande dessinée jeunesse de l'autrice américaine Kat Leigh, qui a été publiée en 2020 par First Second Book et adaptée en français par Kinaï en 2021. Voilà, et je conseille fortement parce que ça aborde vraiment plein de sujets et voilà, on est différents et on s'inspire plutôt que s'aspirer dans des systèmes qui nous font du mal, quoi. Voilà, Snapdragon. Et puis pour enchaîner, mais la transition est pas très bonne, mais c'est pas grave. Ça parle quand même d'amitié si vous écoutez bien les paroles. Ça s'appelle ACAB de Camion Bip Bip et j'en profite pour faire une dédicace à Lizzie. Bisous.

0: Hey.
1: Waouh, merci Colette pour ce morceau. Ça a un peu dansé dans les studios. Pour continuer un petit peu donc sur ce fil amitié, moi je voulais vous parler d'un livre, un roman que j'ai lu il y a peu de temps, qui s'appelle Transatlantique de Camille Corset-Joly. C'est paru en 2025 aux éditions La Contre-Allée. Et c'est un roman qui lit un peu deux récits en parallèle, qui est celui donc du personnage principal qui s'appelle Alex et qui part aux États-Unis avec trois de ses amis pour faire sa mammectomie. Et l'autre récit, c'est plutôt sa transition et tout. Ses interrogations autour de ça et tout son vécu qui est assez intéressant. Et donc du coup moi la chose qui m'a le plus marqué dans ce roman, c'était vraiment cette déclaration d'amour à l'amitié, quoi, puisque donc dans leur périple états-unien on sent vraiment l'amour que ces quatre personnes se portent, et en ça c'est très joli. C'est un roman qui se lit vite et assez bien. C'est plutôt tout doux, bien que tous les sujets abordés ne soient pas joyeux, puisque comme ça raconte le parcours d'une personne trans, ça parle évidemment de toutes les oppressions systémiques et de transphobie. Mais c'est aussi plein de joie, plein d'énergie, et dans ce récit, il arrive très bien, je trouve, à raconter comment c'est aussi une joie de se découvrir, de se redécouvrir et de se laisser être qui on est. Et comment c'est puissant, et c'est puissant d'autant plus quand on est entouré et quand on aime et qu'on est aimé par des amis. Donc c'est une lecture plutôt douce. Et j'avais envie de vous lire un passage qui ne l'est pas. mais qui, je trouve, est très parlant et qui raconte très bien le vécu de beaucoup de personnes trans. Donc je vais vous lire ce passage. C'est un chapitre qui s'appelle « J'ai rendez-vous avec une dame ». Ah, mais j'ai rendez-vous avec une dame ? La conseillère MGEN se tient dans l'encadrement de la porte de son bureau. J'aurais dû anticiper, réfléchir à ce que j'allais dire. Ça m'a effleuré hier avant de m'endormir, mais j'ai chassé l'idée. Sinon, je pourrais passer ma vie à prévoir comment les gens vont réagir à ma transition. Quoi faire? Quoi dire? Oui, c'est bien moi, Alex Orlan. Son regard fait un aller-retour entre ma barbe et le papier qu'elle tient dans sa main. Non, je suis désolée, j'ai rendez-vous avec une dame. Je suis trans, j'ajoute. Je reviens un instant. Elle rentre dans son bureau. Je reste debout au milieu de la salle d'accueil et, bien plus qu'une mutuelle, une référence solidaire, je me perds dans le mur d'affiches. L'essentiel pour nous, être bien protégé tout en concourant à la santé des autres. Trois formules de prévoyance au choix pour répondre à tous vos besoins. La conseillère refait son entrée. Madame Alex Orlan ? Merde, elle a rien compris. Je la suis dans son bureau, et quand elle referme la porte, je dis « C'est bien monsieur ». Elle passe derrière la table en faisant tomber au passage une pile de dossiers. « Je suis trans », je répète. Elle me regarde furtivement. On dirait un animal pris dans les phares d'une voiture. Vous voulez que je vous explique ? Elle s'assoit en reposant sa pile de dossiers. « Je vais d'abord vous préciser le contenu de notre entretien. » Elle se lance dans une description de la MGEN et me demande quelques vérifications. Est-ce que j'ai une heure devant moi ? Est-ce que j'ai bien amené les documents demandés ? Puis elle établit un bilan de mes besoins de soins. Combien de fois par an je consulte ophtalmologue, dermatologue, ostéopathe et autres spécialistes ? Au fur et à mesure des questions, elle semble reprendre la maîtrise de la situation. Elle prend note de toutes mes réponses, puis récapitule. Donc, Madame Alex Orlan, vous consultez une fois par an un dermatologue, vous changez de lunettes tous les 5 ans, vous voyez un ostéopathe une à deux fois par an. Je la laisse aller au bout de la liste. Oui, c'est ça. À part que c'est monsieur. Elle regarde ses papiers. Mais vous n'avez pas changé d'état civil ? Non. Et c'est prévu pour quand ? C'est pas prévu pour l'instant. Ah ? Et pourquoi ? Et pourquoi ? Et pourquoi ? Et pourquoi ? Mes mains tapotent sur mes cuisses. Parce que c'est comme ça. Ok, donc je vous appelle madame pour l'instant. Mes mains s'arrêtent. Non, vous m'appelez monsieur. Je croise son regard. Mais sur votre état civil, ça ne fait pas partie de l'état civil. Elle se redresse sur sa chaise et ralentit son débit pour bien m'expliquer. Mais moi, je dois vous appeler... Vous voyez, c'est la loi. Non. Le Conseil d'État a statué que le titre « madame » ou « monsieur » ne faisait pas partie de l'état civil. Puis de toute façon, on s'en fout là, c'est une discussion, pas un papier. Alors vous allez m'appeler « monsieur ». J'ai haussé le ton et elle s'est reculée sur sa chaise. D'un air candide, elle répond. « Oui, bien sûr. Alors, monsieur, on fait comme vous voulez. » J'essaie de faire redescendre la colère pendant qu'elle me présente les différentes formules adaptées à mon profil. Prévoyance 1, prévoyance 2, prévoyance 3. L'ordinateur rame. La page prévoyance 3 ne s'ouvre pas. Un silence s'installe. Elle le comble. Et sinon, sans vouloir être indiscrète, c'est depuis quand ?
0: Quoi ?
1: Que vous êtes passé de fille à garçon. Elle sourit. C'est pour mettre dans mon dossier ? Mon ton est sec. Elle se recule à nouveau sur son fauteuil et lève les bras. Mais non, c'est juste pour discuter. Vous savez, à la MGEN, on s'intéresse à nos adhérents. La MGEN, mon cul, oui. Et toi, c'est quoi la date de tes dernières règles ? Je demande juste par intérêt pour les employés de la MGEN. J'ai pas envie d'en parler. Merde, je suis trop gentil. Oui, bien sûr, très bien. Son ton est mielleux. Et puis c'est quoi cette obsession pour les dates ? C'est toujours la même question qu'on pose après s'être excusé d'être indiscret. Quand ? Ah, ce beau jour de septembre 2010 où je me suis réveillée transformée en garçon. Oh, ça devait être le 21, à moins que ce soit le 22. Ah, mes mémoires me fait peut-être défaut. Et sinon, vous êtes prof de quoi ? Elle me regarde en coin. De sociologie. Oh, moi j'aimais pas trop ça au lycée. Le logiciel se débloque. Elle finit la liste des prévoyances, des formules prévoyance possibles. Je me décide pour prévoyance 1. Elle valide le dossier et puis sort chercher les impressions. Je me retrouve seule, face au bureau. La ligne de démarcation d'un petit pouvoir, tout petit, qui me pourrit la vie. Celui du guichet de la sécu, du guichet de la CAF, du guichet de la banque, du guichet de la fac, du guichet des agences immobilières, du guichet de la SNCF, du guichet de la poste, du poste de contrôle des flics qui ne veulent pas me laisser prendre mon train pour aller à l'enterrement de ma grand-mère parce que j'usurpe l'identité de ma sœur, parce que c'est pas votre colis, parce que vous avez un justificatif du médecin, parce que, ah non, je vous appellerai pas monsieur, parce que je vais chercher ma supérieure, parce que, oh, c'est très réussi, j'avais rien vu. Parce que les regards de surprise, de dégoût, d'incompréhension, les hésitations, les balbutiements, les gênes, parce que on ne peut pas enlever madame des documents. Parce que, est-ce que c'est complet ? Parce que, je veux dire, vous avez fait l'opération du bas. Parce que vous avez beaucoup de courage. Parce que j'en connais un comme vous. Je vais m'arrêter là. Merci de votre écoute.
2: Alors moi, je me suis permis un petit changement de chanson, du coup. Je pense que tu sais ce que je vais mettre.
1: Merci, Colette.
2: Ce sera donc TEDAC. Bonjour, monsieur. Au revoir, madame.

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0: Bam.
1: Oui, donc pour rappel, l'extrait qui vient d'être lu fait partie du livre de Camille Corset-Joly qui s'appelle Transatlantique.
2: Merci beaucoup pour cette lecture. Moi je veux bien continuer à vous parler de, vous nous annoncez une grande nouvelle. C'est très gentil de vous être réunis ici, si nombreux. Le studio est plein. On a pris la voiture, on a rempli au moins 3 voitures à nous tous pour venir vous rejoindre ici et vous le dire. On a autre chose à fêter en plus de ces 30 ans qui sont quand même une méga fête, mais aussi voilà, c'est officiel. C'est pas encore intégré au net, mais quand même c'est officiel.
0: Qu'est-ce qui nous est arrivé, Marie? Qu'est-ce qui nous est arrivé?
2: Dis-le. On a intégré Radio Rageuse. Radio Rageuse, c'est un réseau d'émissions féministes, une nébuleuse qui nous a intégré. Ça y est, on fait partie sans rancune. On fait partie de l'équipe et on voulait vous raconter un petit peu. On a été deux personnes de sans rancune à nous y rendre après un espèce de Koh-Lanta qui a duré tout au long du mois d'août pour arriver à fin septembre. On était 7 au début, nous n'étions que 2 à la fin parce que déjà il a fait très chaud, parce que c'était septembre, donc autre chose à faire, parce que c'était loin, c'était à Sévérac, à côté de Nantes, où on a passé quelque chose comme 5, 6 ou 7 jours, je sais plus.
3: Il y a eu des blessés sur la route et tout.
2: Il y a eu des blessés de type entorse du genou. Enfin,
4: désolée,
2: voilà.
4: Mais je suis obligée de rectifier, on a passé moins de 3 jours, Marie.
3: C'était en ressenti.
2: Mais alors, en même temps,
0: ressenti
2: ma fille,
0: 12 jours.
2: Il faut vous raconter un petit peu comment c'était cet événement, parce qu'il faut vous le dire aussi pour vous qui nous écoutez en direct sur les ondes d'Annonay ou de Saint-Julien-Molin-Molette, mais aussi sur votre triste internet loin des ondes FM. Non, je rigole, internet c'est super, tout ça, multi-technologie super, blabla. Mais on n'a pas eu le temps de se raconter encore tout ça.
1: Et non, et nous on a hâte que on vous nous en disiez plus.
2: On va tout vous dire, mais peut-être de l'autre côté de la vitre, une idée du lieu où on a été, comment c'était quand on arrivait.
0: Qu'est-ce que c'est l'antenne?
4: Alors, l'antenne, c'est un lieu qui existe depuis pas si longtemps, en fait, depuis 2003, je crois. J'ai pas lu tous les panneaux parce que franchement, l'orga de Radio Rageuse avait fait ça super bien. Il y avait genre 4 jours d'install, 3 jours d'install où il y avait plein de panneaux explicatifs de plein de choses sur tous les murs, comment le lieu fonctionnait, comment Radio Rageuse fonctionnait, toutes les caisses différentes qu'il y avait, tableaux d'orga, tableaux des tâches, tableaux des ateliers, c'était
0: une autogestion rondement menée.
4: Ah, c'est clair.
2: Et c'est vrai que du coup, on a plutôt rien lu du tout et manger du caca à la banane, quoi. Il faut être un peu honnête pour ma part.
4: Ce qu'on peut dire, c'était que c'est sur un ancien lieu de colonie de vacances. Du coup, c'est assez grand, l'espace extérieur, mais aussi l'espace intérieur. Il y a un grand réfectoire, deux grandes salles. Et puis après, il y a un grand bâtiment où il y a plein de dortoirs. Il y a une piscine couverte. Et oui. Et après, ouais, c'est de la nature tout autour, et puis il y a l'activité des gens qui ont acheté le lieu et qui du coup le louent, le gèrent. Alors il y a une activité poney. Ça, j'avoue que je suis moins emballée par l'activité.
2: On n'a pas fait
4: promenade
2: de
4: poney des enfants.
0: Et donc prochainement, dans Sans Rancune, petit teaser, une chronique antispéciste.
4: Ah, j'aimerais beaucoup. J'aimerais même une émission, mais bon, ça c'est faut avoir le
2: Sans Rancune.
3: Et ça, c'était une virgule.
0: Et donc, en tout cas, c'est un lieu collectif qui a été racheté par un collectif et qui est accessible si on veut organiser des rencontres à plein.
4: Ouais, voilà. Donc, je peux même vous dire, je pense pas que ce soit un secret, mais qu'il y a eu les rencontres inter-hackerspace fin juin. Là, les rencontres de Radio Rageuse. Et j'imagine plein d'autres. Ouais, c'est un lieu qui est accessible. Alors, il y a un prix, je crois, limite ou un prix, je sais plus. Là, c'était 1 500 € pour 10 jours. Et s'il y avait plus, c'était cool. Sinon, c'était OK pour des groupes qui n'ont pas but de faire du lucratif. Et par contre, je pense que c'est aussi loué pour peut-être plus de lucratif. Donc c'est très cool. C'est à Sévrac. C'est pas très loin de Redon. Alors, c'est un peu loin de chez nous. Enfin, Redon. Mais 30 minutes de l'océan. Et ce qu'on peut dire, c'est que la nébuleuse Radio Rageuse, c'est plutôt quand même le quart sud-est. Grenoble, Marseille, Lyon, Saint-Étienne, Saint-Julien, Mont-la-Molette, Annonay, bien sûr. Et que du coup, il y avait un peu moins de monde que les autres années, mais quand même un petit peu. Et que...
0: Vous étiez combien, par exemple ?
2: On était environ 45 au moment où nous on était. Il y a eu un temps fort ensuite auquel nous on n'a pas pu assister, donc je sais pas si on a été plus nombreux que ça. Et je crois que plutôt la moyenne c'est 80 personnes. Et c'est pour ça qu'on vous raconte ça aussi, parce que depuis tout à l'heure on vous parle des trucs durs qui se traversent depuis, enfin qu'on a encore à traverser, de la force qu'il faut et des faf en puissance et de tous les méchants. De tous les méchants et de tout ce qui se met en place et qui fait trop flipper. Mais ça faisait tellement du bien aussi de pouvoir rencontrer des gens qu'on connaissait pas, avec un kiff commun autour de la radio, autour de lutte, autour de questionnements qui étaient on a fait une blague tout à l'heure sur les panneaux, mais il y avait vraiment un truc de visibiliser des endroits aussi de frottement où on n'est pas forcément tout le temps d'accord, ou en fait tout ça existait, de qu'est-ce que c'est la mixité de ce réseau, comment elle change aussi avec le temps, comment on réfléchit aussi aux questions de validisme, de racisme, comment on fait de l'autocritique et en même temps comment on avance à plein autour de ça. Et c'était tellement tellement kiffant de rencontrer toutes ces personnes, de faire de la radio, d'apprendre à bidouiller des émetteurs, d'apprendre à faire du montage, de faire des tournées montées, des fictions sonores rigolotes, et de manger des cacas à la banane, quoi.
4: Parce que c'est ça, peut-être toi, Maro, tu connais un peu le Radio Rageuse parce que tu as participé, mais c'est... Alors, quand on dit nébuleuse, ça a été créé, j'ai l'impression, il y a...
2: 2010.
4: Ouais, c'est ça. Un petit moment, du coup. Et là, il y a encore des historiques du début, ce qui est assez rare, je trouve, dans les organisations comme ça.
0: Des personnes qui étaient là à la création, tu veux dire ?
4: Ouais, c'est ça. Ouais, des historiques, c'est... Et c'est le but de mettre en lien des émissions, enfin des personnes qui font de la radio et qui sont féministes, qui le font, et aussi dans un truc de soutenir, de créer du réseau, de se visibiliser et aussi de se transmettre. Il y a beaucoup d'ateliers de transmission. Ça peut être aussi de la discussion, mais aussi de la technique. Voilà.
0: Et en tout cas, juste pour être dans le concret, ce que ça représente souvent Radio Rageuse, c'est trois trucs différents, c'est un réseau, une nébuleuse, comme tu viens de le dire et de le repréciser là, un réseau d'émissions de radio, une plateforme, dans le concret, du coup une plateforme sur Internet, hébergée par un hébergeur militant à prix libre qui s'appelle Toile Libre, et aussi des rencontres. En fait, du coup, c'est vraiment trois choses différentes, et du coup, les rencontres, c'est vraiment un truc qui est organisé par un collectif différent, à chaque fois que c'est possible. Des fois, ça a été deux fois par an, une fois par an, tous les cinq ans, ça a varié depuis le début. Et en fait, l'idée, c'est de participer, c'est-à-dire que c'est pas juste un endroit sur Internet où on peut mettre, aller téléverser toutes les émissions de radio féministes qu'on connaît, qui pourraient participer. L'idée, c'est de se rencontrer, d'adhérer à des valeurs communes dans un projet anticapitaliste, quoi.
2: Là, par exemple, pour intégrer le réseau, pour visibiliser un peu comment ça marche, quoi. L'idée, c'est que on devait être mis en contact avec le réseau. Il y a une commission qui est dédiée à l'écoute. Donc, ça veut dire il y a une demande qui est faite, qui est retransmise à une commission qui doit écouter, faire des retours à l'émission, en tout cas discuter de ce qui est dit, vérifier s'il y a des atomes crochus et des endroits où politiquement il y a des questions à se poser ou des choses comme ça. Et où ensuite on doit venir aux rencontres, des membres doivent venir aux rencontres, et à la fin de ces rencontres, on peut intégrer.
0: Et en fait, l'idée c'est pas de dire ok le réseau vous intègre et est d'accord pour vous intégrer, c'est de dire la commission écoute, elle a été fondée historiquement pour s'assurer que les personnes et les émissions, les crews de radio qui demandent à rejoindre le réseau soient vraiment écoutées, parce que plein de fois on s'est retrouvé avec un truc de super, il y a plein de nouvelles émissions de radio qui arrivent, personne les a écoutées. Du coup, t'arrives et tu te sens un peu con que personne t'a écouté, personne te fait de retour sur le taf que t'as fait. Et c'était vraiment ça l'idée au départ, de dire en fait, et du coup c'est une commission qui incite tous les membres du réseau à écouter les nouvelles émissions pour pouvoir les accueillir lors des prochaines rencontres et les aider à intégrer le réseau. Ouais.
4: Du coup, il y avait une AG par soir pour éviter de faire une grosse AG à la fin et qui présentait les différentes commissions justement, voilà, du réseau et aussi dans un truc de, ben voilà comment ça fonctionne et de faciliter l'engagement de nouvelles personnes et des personnes qui se désengageaient. Et vous avez d'ailleurs devant vous la nouvelle commission administrative du réseau Radio Rageuse.
2: Allez, bravo. Qui l'eût cru.
0: Incroyable. Ouais. Alors, voilà. J'adore.
4: Ouais. J'adore, voilà. On commence début octobre. Donc, si vous envoyez un mail à contact@radiorageuse.net, voilà, par exemple, c'est Marie et moi qui vous répondrons.
0: Marie Manon, le avec... nouveau crew, ça c'est super. Ah, ouais,
4: mais allez voir sur la plateforme parce qu'il y a vraiment plein d'émissions. Il y a aussi plein de podcasts, d'épisodes d'anciennes émissions, bah, comme FFF par exemple, qui était sur Radio d'ici, qui n'existe plus, mais il y a tous les anciens épisodes. Vraiment une
0: vie. Alors en fait, juste pour être précis en termes techniques, c'est que sur la plateforme, il y a juste des adresses qui, il n'y a pas du tout l'espace suffisant pour stocker toutes les émissions radio. Il y a juste les adresses qui redirigent vers les endroits où les émissions sont stockées. Donc par exemple, la radio d'ici, à un moment donné, il y a eu des problèmes de stockage des émissions. Donc tout a disparu de la plateforme. FFF a disparu à un moment. Et on devait faire ça, de remettre toutes les émissions en ligne pour qu'elles restent accessibles. Je me souviens plus si ça a été fait ou pas. Mais je crois que Flora a fait ça.
4: Moi, j'ai écouté en tout cas.
0: T'as écouté en ligne?
4: Notamment sur la gourde.
0: Ah, la gourde, voilà. C'était super.
4: Ouais.
3: Le jour où j'ai eu une gourde, j'ai un poème, une gourde.
2: 30 ans de radio, ça laisse des traces.
3: Et oui.
0: Et
3: chapeau. Ben,
0: et
3: c'est
0: voilà.
3: Super.
0: Et juste, si, juste un petit truc, moi, que ça me fait envie de dire sur Radio Rageuse, c'est sur l'écoute et sur l'adresse. Du coup, aux personnes, là, tout l'auditoire qui écoute la radio. Moi, j'ai fait partie de l'autre émission, du coup, qui s'appelait FFF. Toi aussi, Colette, mais je sais plus à partir de quand.
3: Moi, j'étais sur la fin, ouais.
0: Sur la fin, en tout cas, au tout début, on était du coup une bande d'une dizaine de personnes qui faisions la radio avec la technique Annette, du coup technicienne historique de la radio. Et on s'était posé cette question, on s'adressait au public de Radio d'ici, du coup d'imaginer un public en territoire rural qui écoute la radio dans la voiture, etc. Et à un moment donné, on a demandé à intégrer Radio Rageuse. Et il y avait des personnes de l'équipe qui étaient hyper frileuses à ça. Moi, je comprenais pas pourquoi au début. Et en fait, c'est vraiment une question de ouf à se poser, parce qu'à partir du moment où ton émission est podcastée sur ce réseau, ça fait un autre auditoire, ça fait d'autres gens qui écoutent et ça fait d'autres retours. Et du coup, ça fout une autre pression à qu'est-ce qu'on produit, qu'est-ce qu'on raconte à la radio et est-ce qu'on a des retours. Et bon, voilà. Et ça, c'était hyper intéressant, les discussions, est-ce que ça a produit dans la dynamique FFF. Voilà. En tout cas, moi, j'ai trouvé ça hyper précieux quand on a commencé à avoir des retours de gens qui écoutaient FFF par la plateforme Radio Rageuse. Ça m'a fait un truc super d'avoir l'impression de pouvoir grandir avec les gens qui nous écoutent et qui nous font des retours. Ce truc de dire, ah bah là, par exemple, là, bon bref, voilà. L'enthousiasme du réseau, quoi. Ouais. Et je trouve comment on grandit ensemble, on se fait avancer, on se fait bouger, voilà.
2: www.radiorageuse.net pour les personnes qui veulent découvrir la plateforme internet. Merci.
3: Génial. Trop bien. On arrive à la fin de l'émission, là, je crois.
0: Il est pas que loin. 20h05, ça va, non?
3: C'est vrai qu'en fait, on avait droit à un petit débordement, c'est bien.
2: Merci, Radio d'ici.
3: Moi, j'en profite comme c'est une émission sur l'amitié. Alors déjà, merci beaucoup à Anna et Manon à la technique, voilà. Bravo,
0: merci.
3: Bravo. À Annette pour le nettoyage, parce qu'on la remercie pas assez et elle nous fait un clean de ouf chaque fois, et voilà, c'est merci beaucoup Annette. Et puis j'en profite pour faire une petite dédicace, un petit coucou à Léa, Claire, Maya, Charlotte, Fifi, Coco, maman, Fifi, Fred, Mimi, Billy, Alix, Laure. Voilà, on vous embrasse tous et on en oublie, mais ça veut pas dire qu'on pense pas à elle.
0: Allez, écoutez la radio. Allez, écoutez la radio.
3: Et on finit l'émission avec Temps volé de Makoto San et Uzi Freya.
0: Bra. Bisous, ciao.

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